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2: Ah bah dis-donc, à l'Antibus, hein? T'as fait une tête? Qu'est-ce qu'il y a? T'es malade? Hein, Gugus? Oh! T'es malade? Hein? Non, t'es pas malade? Qu'est-ce qu'il y a alors? T'es fâché? Hein? T'es fâché avec ta petite amie? Non, t'as pas de petite amie, t'es fâché quand même? Bon! Eh ben alors, un gars comme toi, ça doit avoir que l'embarras du choix! Hein? Pas du choix, t'as que l'embarras! Bon! Eh ben alors, qu'est-ce qu'il y a là? Ah ben, je suis moche. Waouh, mais non, t'es pas moche. Bon, d'accord, t'as pas les traits très, très, très réguliers. Mais t'es pas moche au point. Si, mais justement, mais je veux dire, si tu veux, y a pas de quoi à se plaigner. Enfin, tu fais ce que tu veux. Non, t'es pas beau. Bon, je veux dire, on peut pas dire ça, mais je veux dire, t'es, regarde, par exemple, t'as de beaux yeux. Hein? Individuellement l'un de l'autre. Mais t'as de beaux yeux? Ah oui? Et puis mon vieux, c'est rare. Hein? T'es marrant, t'en connais beaucoup, toi, les mecs qui ont les yeux rouges. Hein? Ah mais ça court pas les champs. Mais même les rues, ça court pas les rues non plus. Ben si tu vas par là, personne n'est beau alors. Hein? Non, pas par là, par là. Mais oui, mon vieux, c'est rien du tout. Ah ben oui, mais j'ai aussi un bras plus court que l'autre. Oui, alors là, tu chipotes, hein? Parce que c'est pas le bras que t'as plus court, c'est les doigts, hein? Le bras aussi? Oui, mais combien? 6 cm maximum. Voilà, 22, mais même 22. C'est rien du tout, hein, parce que tu te fais faire une poche ici, une poche là, tu mets tes mains dans tes poches et personne ne le fait, hein? Puis au moins, on ne piquera pas ton costard. Eh oui, mon vieux, c'est rien du tout, ça.
3: Ah ben oui, mais j'ai aussi un grand menton que tout le monde me dit, attention, vous allez marcher dessus.
2: Oui, ben attention, tu marches dessus. Non, non, je disais ça pour rire. Fais grave, quand même. Non. Alors là, hé, le grand menton, c'est rien. Parce que tu te laisses pousser la barbe, et après tu la coupes court, et personne ne sait ce que ça cache. Hein? Comment c'est de l'entretien? Ben écoute, alors non, je trouve une combine pour que les gosses arrêtent de te jeter des pierres, hein? Maintenant, monsieur veut draguer, maintenant. Ah, comment elle se sauve quand tu souris? Mais t'as vu la gueule que ça te fait quand tu souris? Ah, mais ça sourit jamais un flic, hein? Parce que là, il y a outrage, hein? Et puis moi, je vais te dire, c'est un faux problème, tu vois, la beauté. Parce que c'est pas tout, tu vois. Parce que les filles, faut les amuser, tu vois. Faut les distraire, faut les faire rigoler, tu vois. Ouais, ouais, ouais. C'est pas parce que t'es moche, en fait. C'est pas... Enfin, je dis pas ça pour te consoler, mais enfin, t'es largement assez beau par rapport à ce que t'es intelligent, quoi. Ah, t'as même de la marge, hein. Ah, tu pourrais être plus moche avec que tu te trimbales. Ah oui. Ah non, tu pourrais. Non. Moi, je vais te dire, j'ai pas de conseils, tu veux, à te donner, hein. Enfin, si j'étais toi, j'essayerais le gaz. Ah ben, le gaz, c'est le mieux, hein. Tu prends un somnifère, tu ouvres le gaz, tu te couches, tu payes même pas la note, alors. Oui, à moins vraiment de tomber un jour de grève. Parce qu'en plus, t'as pas le bol, toi. Ah ben, t'es marrant, on peut pas tout avoir. Il y a une expression qui dit il faut se foutre à l'eau, quoi, tu vois, on dit quand on hésite, tout ça, on hésite, il faut se foutre à l'eau, tu vois, par exemple, tu sais pas nager, toi. Non, mais bah, fous-toi à l'eau, mon vieux, tu vois, mais fais pas cette tête-là, on jurera que t'es malade. Oh.

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4: J'en ai marre des gamines qui savent pas ce qu'elles veulent. Tu te demandes si ton mec se brosse vraiment les dents? Envoie gencive au 92-200. Tu veux retrouver l'amour? Envoie amour, B-I-T-E, au 3606. Non, moi les dîners romantiques au McDo, j'ai donné. Ce soir, je change de catégorie. Je drague de la femme. Ah, elle? Non, trop centenaire. Là, c'est plus de la drague, c'est de l'archéologie. Là. Eh, ah non, non plus. Même quand elle est de face, on dirait qu'elle est de profil. C'est bizarre, ça.
5: J'aurais pas dû venir, on voit qu'on rencontre jamais personne.
4: Tiens, elle est pas mal, hein. Même si, à mon avis, elle a pas une fiche sur Facebook, mais plutôt une fiche avec les antiquités sur eBay.
5: C'est the beau gosse de la soirée.
4: C'est the expérience de l'année. Hey, on se move, get up on the floor?
5: Ah?
4: On danse?
5: Ah, si vous voulez, ouais. C'est vœu miracle.
4: C'est vœu arnaque. De loin, elle avait l'âge de ma mère. De près, on dirait ma prof de maths.
5: Et maintenant, je prends la pose moins 20. Pincer les joues, pulper les lèvres et hop, 20 ans de moins.
4: Et pourquoi elle tient cette gueule chelou? On dirait une seule meunière.
5: Oh, je sens que je te fais vibrer.
4: Non, c'est pas ça. En fait, j'ai juste reçu un texto. C'est ça.
5: Oh non, mais c'est pas grave. Oh là là, on dirait un sextoy avec des cheveux. Sans indiscrétion, vous, tu avais quel âge?
4: J'ai 35 ans.
5: Ah!
4: De moins que toi.
5: 35 ans, c'est ça, Pinocchio. Et moi, je suis la fée Clochette. Ah, tu sais, c'est presque comme moi. Je viens d'avoir 30 ans.
4: C'est vrai. Tu les fais vraiment pas. Hein?
5: Ouais, je sais.
4: Elle fait beaucoup plus. Et puis, c'est pas une première main, hein. Elle a un coffre très large. C'est pas une cougar, c'est un hangar.
5: Qu'est-ce qu'il est mignon, il faut que je me lance. Allez, courage, Carole, attaque. Je vais commencer par l'oreille.
4: Aïe. Ah, elle m'attaque l'oreille maintenant. Elle kiffe le cérumen ou quoi?
5: Ah, je sens qu'il a adoré ça.
4: Et sinon, c'est quoi ton prénom?
5: Barbara.
4: C'est sympa.
5: Et toi?
4: Moi aussi, Barbara. Moi aussi. Wouh. C'est mieux comme ça, hein?
5: Wouh.
4: Elle fait une crise d'épilepsie ou quoi, là? Que quelqu'un m'aide, elle va faire une descente d'organes.
5: Quoi?
4: Non, je dis... Ça, c'est de la danse de femme, hein. C'est original, en tout cas, cette manière de danser. On dirait un peu Marthe Mercadier dans Danse avec les Stars. Ouh là là, le rire des années 80. Bon, en fait, je vais devoir y aller, Laetitia. Hein,
5: Barbara.
4: Oui, je vais devoir y aller, Carlotta. Parce
5: attends,
4: que
5: attends, je vais prendre une petite photo souvenir.
4: Et pourquoi? Qu'est-ce que tu fais?
5: Ben, je l'ai mis sur mon profil Facebook, notre photo. Moi et mon nouveau mec.
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2: Vous savez que les Chinois sont vachement forts. Question proverbe, c'est toute la sagesse populaire chinoise qui passe au travers des siècles comme ça, c'est quand même beau. C'est vrai, les Chinois disent, par exemple, ils disent une de perdue, une de perdue. Et ça se vérifie tout le temps, tu peux y aller. Pas de nouvelles, pas de nouvelles. Les Chinois, ils disent faut pas vendre la peau de l'ours. Non, faut pas la vendre. Femme à lunettes, femme à lunettes. Ah puis, tu peux vérifier, hein, ça a 3000 ans, je veux dire. On n'a pas inventé grand-chose, hein. Les Chinois disent, rien ne sert de courir, ça sert à rien du tout. Et j'en ai trouvé un très beau, il n'y a pas longtemps, qui dit ça, qui dit, écoutez bien, qui dit, c'est au pied du mur qu'on voit le mieux le mur, hein, quand même.
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5: C'est sûr, aujourd'hui le monde hospitalier a reçu un contre-coup médiatique. Il est 6h30. Joséphine, l'aide-soignante, prend son service à la clinique de l'hôpital Saint-André. Mais qu'est-ce qui a réellement changé?
6: Ben, c'est-à-dire qu'ils ont décidé de créer un département clinique au sein même de l'hôpital afin de fournir de meilleures prestations quant aux soins médicaux.
7: Et vous attendez quoi, là?
6: Ah ben là, on attend le médecin-chef et les internes, à 9h précises.
5: 10h13, le médecin-chef arrive pour la visite du matin.
8: Mais écoutez, qu'est-ce que le patient attend aujourd'hui, n'est-ce pas? Il attend bien évidemment qu'on soit à l'écoute de ses problèmes, et surtout une meilleure prestation des soins, même à un prix un petit peu plus élevé. Je crois que pour la santé, on ne compte pas. Et je tenais aussi à dire que le médecin doit être un petit peu le papa de ses clients, de ses patients, n'est-ce pas?
9: Voilà, voilà. Alors, comment ça va-t-il, monsieur? Monsieur Bayeux, ça va? On a fait un gros dodo cette nuit?
8: Ça va, il a bien dormi?
10: Oui, il dort bien.
8: La température, ça monte.
10: Ça monte.
9: Non, ça descend, regardez. Ça va, ça descend.
8: On va peut-être augmenter la dose de machin.
10: C'est ce que je pensais faire, sinon...
9: Ça ira très bien. Ah, mais c'est notre chère madame... C'est notre chère madame Polignon.
11: Eh oui.
9: Comment ça va-t-il ce matin? On a fait un gros dodo?
8: Bon, ben les températures, ça va.
9: Non, je disais qu'on a plus la fièvre, qu'on a plus chouchou au fronfron.
8: Bon, ben c'est bien, dès demain on peut sortir. Voilà, parce que demain j'ai besoin du lit pour M. Boulard.
10: Non, l'opération de M. Boulard a été reportée une semaine.
8: Hein. Ah bon?
9: Bon, encore une petite semaine de repos, madame Follignon. Hein? Et après on sort en pleine forme. Allez, au revoir. Au revoir, monsieur Bayeux.
8: Donc Jean-Pierre Pape. Bon, il est certain que lorsque les clients, les patients viennent nous voir pour des maladies qu'on connaît ou qu'on soigne facilement, c'est moins intéressant pour nous. Nous préférons bien évidemment des maladies graves ou inconnues, mais on ne peut pas trop leur en vouloir.
9: Alors, comment ça va-t-il ce matin? On a la conforme, on a fait un gros dodo. Comment il va, monsieur corticoïde? Pardon, monsieur Galibert. Vous avez pris ses corticoïdes ce matin? T'as pas forme, il a fait un gros dodo.
8: Non, il dort pas très bien.
9: Ah, pourtant, il est toujours sous antibiotiques familiales.
8: Vous êtes toujours sous antibiotiques.
9: Il a toujours pris ses petits cachets roses et les petits cachets bleu. Bah, il faut les prendre, hein, sinon comment il veut faire dodo et être en pleine forme?
8: Voilà.
9: Bon, c'est pas grave.
8: Bon,
10: bien. Là, on va faire tout de suite...
8: Non, parce que là, j'ai pas vraiment le temps. Si on a besoin de moi, de toute façon, j'ai un cours.
10: Ah bon, ok. À la Sorbonne?
8: Non, à Roland-Garros.
10: Ah, d'accord.
9: Bien, cet après-midi.
5: Il est 11h02, c'est la pause bien méritée de midi.
9: Oh, on se pousse là-haut.
5: Sauf pour les aides-soignantes, qui sont toujours sur le qui-vive.
12: Avec ses camarades.
13: Ton fils, alors, il a...
12: Oui, mon fils.
13: Oui.
12: Il était avec ses camarades de l'école. Il jouait comme ça, tranquille.
14: Bonjour, madame.
13: Oui, bonjour, madame.
14: Bonjour, madame.
13: Pourquoi?
14: Pour les visites.
13: Ah, les visites, c'est terminé, madame. C'est entre 19h42 et 19h53. Alors là, il faut prévenir 24 heures à l'avance.
12: Voilà. Allô, les urgences, j'écoute. Non, mais je sais qu'il y a une hémorragie, madame. Non, oui, mais vous mettez le garrot pour limiter l'hémorragie. On peut rien faire, madame, là. Les chirurgiens sont partis déjeuner. Rappelez à 14h. Voilà. Au revoir, madame. Ouais, donc, le gamin. Je te disais, donc, le gamin, oui. Il s'est retourné l'ongle. Aïe, aïe, aïe, je te jure. Oh, rien que d'en parler, ça me donnait des frissons.
5: Et en début d'après-midi, c'est toute l'équipe du professeur Chauzon qui est sur le pied de guerre.
9: Ce qu'il n'est pas peu dire.
8: On voit bien la fracture.
9: On voit très bien la fracture, en effet. Et ici, par contre, vous voyez comme ça a très bien réussi, la pose des broches, avec cicatrisation impeccable. Il a un pied gauche tout neuf.
8: Non, droit.
9: En gauche, hein, c'est pied gauche, ça.
10: Droit.
8: Mais non, c'est le pied droit.
9: Non, ça, c'est le pied droit.
8: Qui était cassé.
9: Oui, oui,
5: Et c'est la fin d'une rude journée. Il est déjà 19h, 16h36. La ville s'endort.
12: Docteur Lévy, docteur Lehmann, docteur Bensoussin.
5: Mais pour Joséphine, le travail continue.
12: Marie-Thérèse. Oui. Il y a la chambre 106 qui s'allume, c'est pour toi.
15: Qu'est-ce que tu m'as d'accord?
12: Il y a la 106 qui s'allume, c'est pour toi.
15: Mais qu'est-ce que tu m'as encore, la chambre 106? C'est pas mon secteur.
12: C'est qui alors?
15: C'est le secteur de Marie-Denise.
12: M'appelle Marie-Denise.
15: Marie-Denise.
0: C'est où Jean là?
3: C'est ta mère.
15: Ah, il y a la chambre 106 qui t'appelle son septeau.
3: Et alors c'est quoi le problème?
0: Ben c'est la chambre 106, c'est pour toi.
15: La chambre 106 c'est le chiffre père.
0: C'est pour toi.
15: Et hier on avait le chiffre père, cette semaine c'est toi le chiffre père.
3: Et pourquoi c'est moi le chiffre père alors?
0: Ben, on a décidé comme ça le planning.
15: Bon, j'ai préparé à manger, on va en discuter parce qu'il y a un problème.
0: On va casser une petite graine.
15: J'ai préparé des boudins.

0: Et maintenant, de la chanson de Daube. Besoin de rien, envie de toi.
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2: Étonnant, non ?

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2: Rachid Badouri, québécois, d'origine marocaine. Oui, riz, c'est pas grave, il n'y en a pas beaucoup là-bas. Mon père, c'est le seul qui n'a pas émigré en France ou en Belgique. Il s'est endormi dans le bateau jusqu'au Québec. Canada, c'est quoi cette merde? Il fait froid ici. Alors, j'étais le seul dans le quartier très québécois, avec que des francophones, des blancs, un peu comme ce soir. Et puis, c'était vraiment... Non, il y a des couleurs différentes ce soir. Toi, t'es sale. Mais sinon, il y a des gens qui... C'est ma sœur qui a crié. Mais vraiment, on est... Vraiment, j'étais le seul dans le quartier. Et ces Québécois voulaient toujours jouer à des jeux à l'américaine. Et en tant que beurre, en tant que rebeu, j'avais pas ma place. Chaque jour, la même connerie avec ses amis québécois. Hey, OK, on joue encore au super-héros. Aujourd'hui, Mike, tu vas être Batman. Eric, Superman. Rachid, Aladdin. Oui, j'avais une cape. C'est cool, une cape. J'avais un tapé. C'est pas cool, un tapé. Ma lampe magique, c'était le tagine de ma mère. Frotte, c'est aux olives, ta gueule. Vraiment. Mais plus tard, le Québec a ouvert ses portes à l'immigration. Et là, j'étais content. Surtout aux latinos, sud-américains. Ah, là, le brun, hein, le beurre revenait à la mode. J'étais plus Rachid, j'étais Ricardo, tu comprends? Ah ouais, ouais, ouais, je traînais avec les latinos. J'allais dans les soirées latinos, les mariages. Il y avait beaucoup de mariages latinos. Et je vais te dire un truc, un conseil. Si jamais t'es invité dans un mariage cubain, danse ta vie, danse ta race, OK? Parce que eux, ils dansent à un niveau que toi et moi, on peut pas comprendre. C'est incroyable. Après 5 minutes seulement dans un mariage cubain, si t'as pas encore mis de musique, je te le jure, il y en a un qui va se lever. Amigo. Mais que pasa con la música? Oye, Pedro, assis-toi, on est encore à l'église. Et dès que la musique part, le problème, c'est qu'il n'arrête plus. 5h du matin dans le mariage, 5h du matin, il dansait encore. Le DJ avait débarqué les baffes, débranché les trucs pour dire « j'ai une vie, je veux rentrer chez moi ». Ils en ont rien à foutre de ta musique, parce que la musique est déjà programmée dans leur tête. Ça joue constamment dans leur tête, c'est pour ça qu'ils dansent. Ils dansent partout, en marchant. « Je vais aller aux toilettes, OK ? » ?»« Je vais faire une merde dans le bagno, OK ?» Ils vont même faire une chanson. « Aïe, aïe, una merda. » Son ami va faire les chœurs au sèche-main. Una mierda, una mierda. C'est una mierda, que la mierda. Ils vont sortir un album. Una mierda. C'est comment? De la merde. Ah, j'aime être ici en Suisse. J'adore. Dans ce beau pays. Vous avez vraiment un magnifique pays. Très, très cool. Sérieusement, ça n'a pas l'air à le trouver, là, mais vraiment, c'est vraiment... C'est très, très cool comme pays. On me dit, hein, il n'y a pas beaucoup d'immigrants et tout. Il y en a peut-être peu, mais au moins, ils sont intégrés. Tu comprends? Je t'explique. Au Québec, tu veux manger dans un restaurant chinois, ne sois pas pressé, OK? Parce qu'avant que le serveur comprenne ta commande, ça peut prendre des années. Alors moi, comme un con, je suis arrivé ici il y a 3 jours, j'ai rentré dans un restaurant chinois ici à Montreux, et j'ai jugé, hein, stéréotype, cliché, j'étais pressé pour le gala, alors j'ai voulu me faire comprendre, j'étais un peu loin, je l'ai regardé, j'ai dit, hey, du poulet, hein, pas du bœuf, poulet, chicken, diache, poulet, il m'a regardé comme ça. Pourquoi il parle comme ça, ce con, là? Ah, mais t'as cassé ta gueule, ma joueur. Il parle bien français, ici, les salons. Qui dit immigration, on dit douane. Douane, les douanes. Avant de partir pour la Suisse, j'ai dû passer par Paris, les douanes parisiennes. Là, j'ai ri ma vie, OK? Je suis tombé sur un douanier, je sais pas ce qu'il avait, nostalgique. Il avait l'uniforme traditionnel. Fallait voir, Montreux, l'uniforme. Pantalon très serré, très court, avec la ligne rouge ici sur le côté. Petit képi, en fait, long képi, comme ça, haut, avec petite palette en avant. C'était écrit « police », j'avais pas peur, hein? Viens au Québec, je vais te montrer c'est quoi les douaniers, les policiers, leur uniforme, on aurait dit les Marines, on aurait dit Robocop. À Paris, c'est casse-noisette. Tout le monde, passeport, passeport, passeport, passeport. J'étais le prochain en ligne. Dis-toi, toi. Oui, monsieur propre, viens ici, viens. Ton passeport, dépêche-toi. Je dis, mon passeport? Et alors, Richard Badouri, ça commence. C'est Rachid Badouri. Hey, t'es arabe, t'es à Paris, cherche pas la merde, appelle-toi Richard. Tu fais quoi dans la vie? On m'avait jamais demandé ça à la douane, ce que je fais dans la vie. Ça regarde qui, ce que je fais dans la vie? Et je lui ai répondu, je dis humoriste.
3: C'est quoi ça, humoriste?
2: Faites des blagues, monsieur. Humoriste, je fais rire les gens.
3: Ah, t'es un clown, hein?
2: Non, je suis pas un clown, je raconte des blagues. Il raconte des blagues? Vas-y, je raconte une blague pour voir. Monsieur, il est 6h du matin. Je vais pas vous raconter une blague ou tu passes pas couscous? Elle est une blague. Hey, c'est mon métier, vous comprenez ça, monsieur? Vous, vous êtes douanier, est-ce que je vous dis? Ah, ben faites-moi une fouille, t'as qu'à demander, Robert. Hein? Va chercher la vase, l'huile d'olive pour Rachid, on va le... Il est malade, lui, montre-le, il veut me faire une fouille, parce que je vais pas lui raconter une blague, j'en veux pas de fouille, il est 6h du matin, j'ai pas dilaté, qu'est-ce que je veux lui raconter comme blague? En tout cas, si tu passes au Québec, si un jour tu viens, viens dans mon pays, au Canada... On va jamais te poser une question comme ça aux douanes canadiennes. Jamais. Une question stupide comme ça. Qu'est-ce que tu fais dans la vie? Jamais on va te poser une question stupide comme ça. On va te poser une question encore plus stupide. Est-ce que vous êtes prêtes pour cette question?
3: Est-ce que vous avez visité une ferme?
2: C'est quoi le rapport? Ça fait 20 ans, mon truc, que je voyage. Ça fait 20 ans que je vois la même question.
3: Qu'est-ce qui arrive si tu dis oui?
2: Qu'est-ce qui arrive? Je te jure, on remplit le formulaire et te pose la question. Ben, la prochaine fois que je voyage, parce que ma curiosité a pris un summum, j'en peux plus. Je vais encercler avec un marqueur rouge, ça race. Je vais arriver avec le barbeau devant le douanier. Ça va, ta gueule, regarde ça! Vous avez fait un bon voyage, monsieur? Ouais. Quelque chose à déclarer. Tabarslack. Vous avez visité une ferme?
4: Moi?
2: Bougez pas, je reviens, je fais un appel, OK?
5: Code ferme. Je répète.
2: Suivez-moi, s'il vous plaît. Qu'est-ce que ça veut dire, ça? Ça, on le sait, mais ça, c'est pire, ça. Imagine-toi ça. Suivez-moi, monsieur. Hein? Suivez-moi, s'il vous plaît, viens. Qu'est-ce qu'il va faire? Il va te faire marcher dans un long couloir étroit, hein, pendant une demi-heure. Et là, tu vas regretter d'avoir dit oui comme un con. Pourquoi j'ai fait le con? Il va te sortir à l'extérieur, je suppose, de l'aéroport. Un coin que tu ne savais même pas qu'il existait. Area 51, un truc comme ça. T'aperçois une piste, montre-eux une piste d'atterrissage abandonnée. Et tu le sais qu'elle est abandonnée parce qu'il y a eu temps d'un arbre de pousser dessus, tu comprends? Il va te regarder dans les yeux.
6: Hé, hey, viens ici, Richard, viens ici.
2: Je voulais voir si tu suivais.
6: Viens ici. Comme ça, hein, l'intelligent, on a visité une ferme, hein? Ben, est-ce que tu vois le tracteur sur la piste numéro 4? Est-ce que tu vois le tracteur?
2: Ça fait 20 ans qu'il bloque la piste. Pourrais-tu nous le bouger de là? On sait pas comment... Merci, Montreuil, bonne soirée!
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4: Alors, j'ai failli annuler ce soir parce que j'ai vraiment eu une extinction de voix depuis ce matin. Et en fait, j'ai passé trop de temps cet après-midi à me demander si j'allais prendre de la cortisone ou pas. Et tu sais, tout ce moment où t'as peur de prendre un médicament, tout le monde fait cortisone, je suis pas sûr. Et en fait, on a décidé de la prendre, mais il n'y a qu'une demi-heure. C'est vrai? Donc ça veut dire que dans une demi-heure, je vais être en pleine forme, avec une voix nickel, mais j'aurai fini mon passage. Et c'est ce qui me contrarie énormément, c'est de savoir que je ne vais pas dormir de la nuit parce que j'ai pris une dose de cheval et qu'on est quand même à Montreux un lundi soir et que je risque de faire la fête tout seul dans ma chambre majestique. Donc tout ça pour vous dire que je suis en 409. S'il vous plaît, quelqu'un, viens. Ah oui, c'est pas des blagues. Moi, j'étais venu vous parler de l'importance pour sauver un couple, parce que j'ai dû sauver mon couple il y a quelque temps, l'importance des séries télé. Si vous sentez que votre couple part à volo, que l'histoire d'amour part à volo, ou dans la région de volo, faites comme moi, démarrez une série télé. Une bonne série télé américaine, bien foutue, avec plein d'épisodes. C'est une femme, elle ne partira pas avant la fin de la saison. Si elle doit se barrer avec un gars, le gars, il va attendre en bas de chez vous le 12e épisode parce qu'elle veut savoir la fin avant de vous quitter, c'est sûr. Donc t'as 12 épisodes pour sauver ton couple. Moi, j'ai réussi. On reste pas pour la même raison. Moi, je regarde parce que je suis un garçon, donc je vis l'instant présent. Les garçons, c'est pour ça que vous êtes avec nous dans la vie, parce qu'on vous fait vivre le présent. Vous, vous êtes des filles, vous avez déjà le cerveau d'Angela Merkel. Vous êtes déjà très élaboré. Vous, vous savez ce que vous faites vendredi prochain, 14h30. Nous, on vit l'instant présent. Pour la plupart des garçons, là, ici, ce soir, on est au spectacle, pour l'instant. Vous, vous savez, vous êtes déjà dans demain. Nous, on vit l'instant présent. C'est ça, un garçon. Nous, on voit un ballon, on perd un quart d'heure. Oh, putain, ballon. Elle est partie sous la voiture. C'est pour ça que ta femme dit: oui Manu, c'est super, il y a un ballon, c'est génial. Puis toi t'y vas, on laisse jamais un ballon seul en détresse. On va essayer de récupérer ce ballon quand même. Attends, c'est ça un garçon. Un garçon vit l'instant présent. T'as jamais vu ta femme qui dit: allez vas-y, fais une passe. Nous on vit le moment présent. Nous on retrouve un briquet dans la poche du short de l'année dernière, on est content. Oh putain! Puis tu vas le montrer à ta femme, ton trophée nul dans la cuisine. Ça? C'est là! Quoi? C'est ça? Ça nous fait un autre quart d'heure, elle a déjà repeint la cuisine 4 fois, on s'est rendu compte de rien. Putain! L'année dernière, putain! Ah bah, marche plus! On se le remet dans la poche pour l'année d'après. C'est ça, un gars. Donc nous, quand on regarde la série télé, eh ben on lit le générique. Written by Michael Johnson. Très bien. Elle a déjà fait son enquête. Premier épisode, il n'y a pas encore eu une seule image. Elle te dit: ok, d'accord, j'ai compris, c'est la sœur. La sœur de quoi? La sœur de qui? Il n'y a pas d'image, c'est encore noir, il n'y a pas d'acteur. Non, mais ça va être la sœur, tu vas voir, ça va être la sœur la coupable, je suis sûr. Il y aura le shérif et la sœur, il y aura une sœur jumelle, ça va être elle la coupable. Bon, bah alors nous coucher, puisque t'as encore compris toute la série. C'est dingue comment elle veut comprendre à chaque fois, alors que moi je vis le moment présent. Moi, épisode 1, j'aime jamais la série. Tu sais, aujourd'hui, on est obligé de regarder les séries. T'as pas vu The Handmaid's Tale? Mais t'es un malade. T'as l'impression d'être une merde parce que t'as pas vu la dernière. Non, mais je vais le mater, je vous jure, restez là, les gars. Épisode 1, je dis toujours: ouais, je sais pas. Pas rentré dedans. C'est pas... Épisode 3, je suis chez le tatoueur. Ici, vous mettez tous les acteurs. Là, vous mettez l'équipe technique. C'est moi qui vous paye, je sais ce que fait. Et là, vous me ferez la tête de la sœur, parce que je pense que ma femme a raison, c'est la sœur. épisode 7, je deviens le junkie qui m'a conseillé la série. Les séries font de nous des junkies. Faut absolument que tu regardes une série. On est comme des malades, on n'arrête pas, on binge la série télé. On regarde là, on a l'épisode 7. Là, je fais les 100 pas sur le trottoir parce que j'ai pas le droit d'être là-haut quand elle est au boulot. Elle croit que je regarde sans elle, donc elle m'enferme à l'extérieur. Donc j'attends qu'elle rentre du boulot. Enfin, qu'est-ce qu'elle fout, bordel? T'as pas une série à mater? T'as pas une clé USB avec une série dessus, non? T'as rien à regarder? Même avec les sous-titres en portugais, j'en ai rien à foutre. Y'a pas un truc à mater? Putain, mais qu'est-ce qu'elle fout? C'est pas possible. Si on a passé ce petit deal, elle et moi, où elle m'a fait promettre, mon cœur, tu regardes pas sans moi. Mais oh, ça se voit pas que je t'aime? Je t'attends. Elle est partie bosser, j'ai regardé sans elle. Puis le soir, quand elle rentre, je re-regarde. Je lui dis pas que j'ai maté, je remate avec elle l'épisode. Ça rend fou, les séries télé. J'adore regarder ça avec elle. Tu connais ce moment où le gars va dire un truc hyper important et tu le sais, hyper important pour la suite de l'histoire? Tu vois ce moment? T'es hyper concentré, mais t'as pas compris ce que le gars a dit. Elle, elle a compris. Tu lui demandes de te dire ce que le gars a dit, mais elle veut pas te dire parce que si elle parle pendant que le gars parle, elle va rater la suite de ce que le gars est en train de dire. Donc il faut faire pause, mais la télécommande n'est jamais là quand il faut faire pause dans l'urgence. Tu vois ce moment où le mec arrive et qu'il dit:
0: je vais te dire une bonne chose, Johnson.
4: Moi, je suis là. Dans ce semaine. Quoi? Qu'est-ce qu'il a dit? Qu'est-ce qu'il a dit? Dis-moi, qu'est-ce qu'il a dit? Attends, arrête de parler, parle encore, arrête de parler! Mais dis-moi ce qu'il a dit! Bon, bah, fais pause! Mais nous, cette putain de télécommande, c'est pas possible! J'ai l'impression que ma télécommande me vit dans la maison, elle me fait des blagues, je vais aller me cacher dans la cuisine. Je l'ai retrouvée, elle était dans l'évier. Pause! Dis-moi ce qu'il a dit, bordel, c'est pas possible! Épisode 12. Ben, parfois, il n'y en a pas. Alors, épisode 10, tu peux faire une mini-déprime, voire une grande dépression, parce que tu pensais vraiment qu'il y en avait 12. Et si tu t'étais planifié le week-end, tu t'es dit, on se fait le 10 vendredi, le 11 samedi, et le 12 en beauté dimanche. Et elle avait même dit, peut-être qu'on se fait pas, on se fait rien le samedi, on se mate le 11 et 12 dimanche, comme ça on envoie deux. Vendredi, il n'y a plus d'épisode. Merkel est à côté de moi, elle me regarde. Mais alors, bah deux secondes, je crois qu'il n'y en a plus. Quoi? On va devoir faire quoi maintenant? Sortir dehors, revoir des gens? Ben oui. Et puis prendre une douche surtout.

0: Bonjour à tous. Alors, nous fêtons Lydie aujourd'hui. Les astres seront-ils de votre côté pour ce début de semaine?
1: Eh bien oui, les béliers, car une belle journée s'offre à vous, alors sachez en profiter.
0: Taureau, les bons influx de Mercure favoriseront les bonnes affaires et les déplacements, sachez en tirer profit.
1: Gémeaux, superbe entente avec vos proches. Vous vous mettrez en quatre pour leur faire plaisir et pour prévenir tous leurs désirs.
0: Cancer, aujourd'hui, vous avez carte blanche pour réaliser des projets de grande envergure.
1: Les lions, vous serez sujet à une inquiétude passagère due à la présence de Neptune qui vous rendra plus vulnérable.
0: Vierge, votre équilibre budgétaire sera protégé par Saturne. Un coup de chance incroyable est d'ailleurs possible.
1: Balance, attention sur le plan matériel. Là, vous manquerez de patience et de discernement dans ce domaine.
0: Scorpion, beaucoup d'entre vous auront la possibilité de faire admettre leurs idées. Vous serez peut-être parmi ceux-ci.
1: Les Sagittaires, vous avez la situation en main. On cherchera en vous le parfait organisateur de cette journée et vous êtes au top.
0: Capricorne, gardez jalousement vos problèmes. Le moment malvenu de les extérioriser actuellement.
1: Verseau, attention aux problèmes matériels. Évitez autant que possible d'effectuer des dépenses importantes. Vous serez mal conseillé.
0: Enfin, Poisson, en amour, si ça ne va pas, allez prendre un bon bol d'air. Bonne journée à tous, à demain pour un nouvel horoscope.
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1: 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Proverbe arabe.
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3: C'est gentil d'être venu me voir. Non, parce que je sais que t'as horreur de l'hôpital. Assieds-toi. Ça. Mais c'est parce que j'ai pris le volant dans la mâchoire. Non, faut pas que je rie. Parce que j'ai des côtes de cassé. C'est douloureux. C'est difficile de pas rire parce que je suis tellement content de m'en être sorti. Et pourtant, tu te rappelles le jour de l'accident, comme j'étais déprimé. Et tu sais que j'ai rien vu de l'accident. Parce que quand j'ai vu arriver le camion en face de moi sur l'autoroute, j'ai fermé les yeux et j'ai glissé sous le moteur. Dis-moi, ce camion, c'était un fou ou quoi? Non, c'est moi qui étais dans le mauvais sens. J'ai fait 30 km en sens inverse. Et faut pas être mauvais conducteur. Oh non, je devrais pas rire, mais je suis tellement content de m'en être sorti. Dis, je voulais te demander comment ça se fait que j'ai pas vu le péage. Je suis passé à travers le péage. Mais ça devait être spectaculaire. Surtout avec l'employé sur le toit. Il s'en est bien sorti, lui. Hein. Heureusement qu'il n'est pas resté debout. Oh ben sûrement qu'il est traumatisé. Mais finalement, ça lui fera un bon souvenir. Parce qu'on voit ça au cinéma. Et encore. Oh, je suis vache. Mais je suis tellement content de m'en être sorti. Dis-moi, et les deux motards que j'ai derrière le camion, comment ils m'ont évité? Non, c'était des motards de la police. Je les ai pas connus. Comment ils m'ont évité? Oh, ils sont habiles. C'est des vrais acrobates. Ils ont bien fait d'aller contre la rambarde de sécurité. Parce que la rambarde de sécurité, c'est quand même la sécurité. Et puis, s'ils n'avaient pas été contre la rambarde, c'est moi qui les aurais reçus dans le pare-brise. Ils ont fait 3 tonneaux. Ils étaient peut-être bourrés. Oh non, je suis vache, mais je suis tellement contre mon exemple. Dis-moi, qu'est-ce qu'ils ont eu tous les deux? Oh, c'est pas grave. C'est spectaculaire, c'est pas grave. Et tous les deux au même endroit. C'est idiot, mais à cet endroit-là, ça fait toujours rire. J'espère qu'ils pourront toujours avoir des enfants. Oh, je suis vache, mais je suis tellement content d'en aller chanter. Dis-moi, puis tu connais pas la meilleure, mais c'est que grâce à mon accident, Catherine est revenue vers moi. L'hôpital m'a rendu intéressant. Tu te rends compte? Il suffit de peu de choses, hein.

0: bien sûr. 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
2: Bonjour à tous. De bonnes nouvelles en Gironde. La préfecture a autorisé les habitants de l'Esch-Cap-Ferré et du Porge à retourner chez eux aujourd'hui alors que le feu qui a ravagé près de 42 000 hectares est toujours fixé. Notez tout de même que les campings et certains secteurs au Porge ne font pas encore partie de cette liste. Les premiers retours sont attendus en début d'après-midi. Dans le Var aussi, la situation s'améliore. Toutes les personnes évacuées en raison de l'incendie dans le massif du Gros Bessillon ont pu regagner leur domicile hier soir. Pour autant, les pompiers continuent de traiter les différents points chauds. Et puis du côté de l'Aude, l'incendie qui s'est déclenché au bord de l'autoroute A61 hier est désormais fixé. Une centaine d'hectares a été touchée. 30 000 personnes confinées plusieurs heures également hier en Moselle. Un incendie s'est déclenché sur un site classé Céveso, seuil bas à Gandrange. Le feu a pu être éteint dans l'après-midi et le confinement des habitants levé. Pour l'instant, l'origine de cet incendie reste inconnue. Dans l'actu également, certains départements de l'Est et du Sud-Est sont encore concernés par la canicule. Mais pour tenter de se rafraîchir, il ne faut pas se baigner n'importe où. La baignade en zone non autorisée, désormais passible d'une amende de 68 euros contre 38 auparavant. Un décret a été publié hier au journal officiel. Dès le mois d'octobre, vous pourrez réaliser un bilan prévention chez un masseur kinésithérapeute. Un temps d'échange gratuit pour sensibiliser aux comportements favorables à la santé dans un contexte de vieillissement de la population et d'explosion des maladies chroniques. Prudence encore sur la route. Bison futé sur le drapeau orange aujourd'hui dans le sens des départs sur l'ensemble du pays pour la fin de ce long week-end de chasse et croisée. Ça ira mieux dès demain sur les principaux axes. Et puis, deuxième victoire de suite pour Lorena Wiebes sur le Tour de France Femmes. La Néerlandaise conserve son maillot jaune après son succès hier soir à Genève au sprint. Les coureuses arrivent en France aujourd'hui un peu plus de 165 km au programme avec une arrivée du côté de Poligny dans le Jura. Et ça va grimper. Très bon début de semaine à tous.

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1: La personnalité du jour est un maître de la petite balle jaune, j'ai nommé Ivan Lendl. Le Tchécoslovaque est né le 7 mars 1960 à Ostrava, en République tchèque, à quelques kilomètres seulement de la frontière polonaise. Devenu pro à la fin des années 70, le tennisman de Moravie va vite se faire un nom sur le circuit, autant pour sa philosophie de jeu, novatrice, d'entreprise de fond de cours ou encore de ses entraînements et de son hygiène de vie exemplaire, que pour son comportement jugé froid lors de ses rencontres sur les cours. Initié au tennis par toute une famille amoureuse de la discipline tennistique, Ivan va s'offrir ses premières performances majeures en individuel dès le début de la décennie 80, avec en 1981 une première finale perdue à Roland-Garros face au Suédois Björn Borg. En grand chelem, pour lui, il s'en est suivi trois autres désillusions en finale, deux à l'US Open et une autre en Australie, avant de voir le Tchèque briller. Ce fut en 1984, sur la terre battue de Roland-Garros, devant le non moins célèbre John McEnroe, qui deviendra son plus grand rival sur les courts et en dehors aussi. L'année suivante, ce sera à nouveau face au gaucher américain qui glanera sa toute première de ses trois victoires à l'US Open. Trois trophées soulevés aussi porte d'Auteuil avec ses autres succès en 86 et en 87. Ajouté à cela deux Open d'Australie en 89 et en 90. Ivan Lendl empochera donc au total 8 titres du Grand Chelem, ce qui fait de lui un des plus grands joueurs de l'ère Open. C'est en 1991 qu'il disputera sa dernière finale d'un tournoi majeur perdu à Melbourne face à l'Allemand Boris Becker. Seul Wimbledon, et ce malgré deux finales décrochées, aura raison de son palmarès. Mais outre sa galerie de trophées, ses cinq victoires en Masters, ou encore sa Coupe Davis remportée avec la Tchécoslovaquie, ses nombreuses semaines numéro 1 mondial, on retiendra essentiellement son style de jeu offensif et son coup droit intelligent. Mais surtout, ne lui parlez plus de son Roland-Garros 89, où un jeune joueur de 17 ans du nom de Mike Chang a eu l'affront de le défaire avec brio en 8e de finale, après entre autres un osé service à la cuillère qui reste encore à ce jour comme un des plus marquants coups de l'histoire. Allez, on se donne rendez-vous demain pour d'autres histoires d'un jour avec Mémoire Sport.

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0: Bonjour à tous. Alors, nous fêtons Lydie aujourd'hui. Les astres seront-ils de votre côté pour ce début de semaine?
1: Eh bien oui, les béliers, car une belle journée s'offre à vous, alors sachez en profiter.
0: Taureau, les bons influx de Mercure favoriseront les bonnes affaires et les déplacements, sachez en tirer profit.
1: Gémeaux, superbe entente avec vos proches. Vous vous mettrez en quatre pour leur faire plaisir et pour prévenir tous leurs désirs.
0: Cancer, aujourd'hui, vous avez carte blanche pour réaliser des projets de grande envergure.
1: Les lions, vous serez sujet à une inquiétude passagère due à la présence de Neptune qui vous rendra plus vulnérable.
0: Vierge, votre équilibre budgétaire sera protégé par Saturne. Un coup de chance incroyable est d'ailleurs possible.
1: Balance, attention. Sur le plan matériel, vous manquerez de patience et de discernement dans ce domaine.
0: Scorpion, beaucoup d'entre vous auront la possibilité de faire admettre leurs idées. Vous serez peut-être parmi ceux-ci.
1: Les Sagittaires, vous avez la situation en main. On cherchera en vous le parfait organisateur de cette journée et vous êtes au top.
0: Capricorne, gardez jalousement vos problèmes. Le moment est malvenu de les extérioriser actuellement.
1: Verseau, attention aux problèmes matériels. Évitez autant que possible d'effectuer des dépenses importantes. Vous serez mal conseillé.
0: Enfin, Poisson, en amour, si ça ne va pas, allez prendre un bon bol d'air. Bonne journée à tous, à demain pour un nouvel horoscope.
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1: Que ma conscience se contente de soi, non comme de la conscience d'un ange ou d'un cheval, mais comme la conscience d'un homme. Michel de Montaigne, extrait de Essai.

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1: Bonjour à tous. L'incendie du Gros Bessillon n'est toujours pas fixé dans le Var, mais la situation s'améliore petit à petit sur place. Toutes les mesures d'évacuation préventive ou de confinement ont été levées, même si la journée a encore été chargée hier pour les pompiers. Écoutez le préfet du département, Simon Babre, qui a fait le point hier soir.
2: On a déploré quelques reprises, deux principales reprises de feu qui ont pu être traitées grâce aux moyens aériens qui étaient prépositionnés, qui étaient prévus, et aux 1500 sapeurs-pompiers que nous avons sur l'ensemble du périmètre qui était au sol, prêt à intervenir également. Ce qui fait que la surface a un peu progressé. Nous étions à 1800 hectares brûlés, nous sommes désormais à 1850 hectares en cette fin de journée, en cette fin de dimanche. Et une maison détruite de plus. Donc le bilan des maisons détruites passe à 41. Pour vous le savez, 70 maisons impactées, dont 41 détruites.
1: Et de bonnes nouvelles également en Gironde. Les habitants de l'Esch-Cap-Ferré, de plusieurs quartiers du Porge, vont pouvoir rentrer chez eux aujourd'hui. Cela ne concerne pas les campings du secteur. Plus de 3000 pompiers restent mobilisés pour éteindre ce feu qui est désormais fixé. Incendie également fixé dans l'Aude. Un véhicule a pris feu hier sur l'autoroute A61 près de Carcassonne et a déclenché un feu de végétation qui a parcouru une centaine d'hectares. Dans le même temps, une vingtaine de départements restent en vigilance orange canicule à l'est et dans le sud-est en ce début de semaine. Alerte orage également de la Corrèze à l'Ariège cet après-midi. Donald Trump annonce la reprise des négociations avec l'Iran, déclaration du président américain après avoir suspendu ces dernières heures les bombardements sur la région. Et puis sur le Tour de France Femmes, Lorena Wiebes va passer une nouvelle journée en jaune. La Néerlandaise a remporté hier la deuxième étape du côté de Genève. Place aujourd'hui à la troisième avec une arrivée dans le Jura. Près de 157 km avec notamment le col de la Faucille au programme. Voilà pour l'info, très belle journée.

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1: Cet été, fini les jambes lourdes. Certains aliments sont plus recommandés que d'autres pour la bonne santé des vaisseaux. Les fruits et légumes de l'été, riches en antioxydants protecteurs, sont des alliés. Délaissez les produits industrialisés, gras et sucrés pour consommer des fruits frais tous les jours. Certains aliments qui ont un effet drainant aident à combattre la rétention d'eau, facilitent l'élimination des toxines et améliorent la circulation sanguine. Pour les fruits, les baies sont particulièrement bénéfiques aux jambes fatiguées. Cassis, myrtille, groseille, riches en flavonoïdes qui renforcent et tonifient les tissus des vaisseaux sanguins. Elles améliorent la circulation sanguine. Du côté des légumes, artichauts, radis noirs, choux. Privilégiez également les aliments riches en vitamine E, antiradicalaire et vasodilatatrice. Cette vitamine joue un rôle essentiel dans la protection des membranes de toutes les cellules de l'organisme. Elle est présente dans les huiles végétales, principalement dans l'huile de germe de blé ou encore l'huile d'olive. Buvez suffisamment d'eau pour favoriser le drainage, 1,5 litre d'eau par jour. Si vous aimez les tisanes, eh bien ne vous privez pas de leurs bienfaits. La vigne rouge, la reine des plantes vénotoniques, elle est connue pour soulager les jambes lourdes et traiter l'insuffisance veineuse. Riche en polyphénol et en flavonoïdes, elle possède des propriétés antioxydantes. Le petit houx combat la formation de caillots sanguins dans les jambes. Il soulage efficacement les jambes fatiguées par une longue journée de marche par exemple. Les feuilles de cassis sont riches en flavonoïdes qui renforcent les parois des capillaires sanguins et améliorent la microcirculation. Les tisanes se déclinent en cure régulière d'un mois avec 3 tasses par jour ou au quotidien 1 tasse par jour. L'idéal est d'alterner les plantes pour bénéficier de leurs effets propres ou de faire préparer un mélange à parts égales pour combiner leurs effets. Enfin, pensez à la marche. Elle permet de muscler les jambes et de faire baisser la pression veineuse. Bougez, évitez les ascenseurs et les expositions solaires prolongées. Cela provoque une vasodilatation des vaisseaux, donc une stagnation du sang. Elles augmentent la sensation de jambes lourdes. De même, les coups de soleil sur les jambes augmentent le risque de varicocité.
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aujourd'hui, nos pas nous mènent dans les Alpes Mancelles. Mais au fait, pourquoi cette appellation? C'est un peu péremptoire pour ce que certains appelleraient juste des collines. Tout est question de point de vue et ici de situation géographique. Surtout quand vous découvrez le paysage réel, une fois que vous les arpentez ou plutôt escaladez. Alors, même si le nom Alpes Mancelles peut paraître présomptueux pour certains, ce descriptif géographique semble être l'explication logique et se tient d'elle-même. Pour la provenance de l'appellation, nous pouvons choisir la voie mystique par un sentiment d'appartenance de la part d'un grand voyageur évangélisateur. Saint Sennery serait le premier à nommer ces paysages Alpes Mancelles, car ses escarpements rocheux lui rappelaient les montagnes des Alpes italiennes d'où il venait. Mais une explication moins poétique, plus pragmatique et chauvine serait plus probable. Les habitants sont fiers de leurs petites Alpes, la ville du Mans étant à quelques dizaines de kilomètres, elles sont devenues les Alpes Mancelles. Cette appellation se démocratisa d'autant plus au début du XXe siècle, lorsque Georges Durand développa le tourisme dans les Alpes Mancelles, en créant, en 1904, le syndicat d'initiative des Alpes Mancelles, l'un des premiers en France. Le code de l'environnement mis en place instaure inscription et classement de sites en zonage réglementaire comprenant des monuments naturels et des sites dont la conservation ou la préservation présente, au point de vue artistique, historique, scientifique, légendaire ou pittoresque, un intérêt général. Classé par un décret ministériel de 1995, le site des Alpes Mancelles couvre une surface de près de 1025 hectares. Son originalité, étendue sur 5 communes, Saint-Léonard-des-Bois, Moulins-le-Carbonel, Saint-Sennery-le-Géré, Saint-Pierre-Denis et Gèvres, 3 départements, Sarthe, Orne, Mayenne, et 2 régions, Pays de la Loire, Normandie. Au sortir des Alpes Mancelles, Fresnay-sur-Sarthe se trouve sur la charnière entre Massif armoricain et Bassin parisien. Fin de cette balade dans les Alpes Mancelles, mais nous nous retrouvons très vite pour une nouvelle déambulation sartoise. À bientôt, et sartoisement vôtre.

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1: Le samedi 15 et dimanche 16 août, l'association Le Temps des Moissons de Valennes vous annonce leur 28e fête de la moisson. Au programme samedi, à partir de 19h, au lieu dit La Muserie à Valennes, repas campagnard, bal et feu d'artifice. Dimanche, retrouvez une exposition de matériels anciens, démonstration de vieux métiers et repas campagnard à partir de 10h. Le vendredi 14 août, le comité des fêtes de Tuffet organise un loto des Tufferies avec des bons d'achat allant jusqu'à 1000 euros. Rendez-vous à la salle polyvalente, début des jeux à 20h. Le club Génération Mouvement de Bouloir organise un bal avec l'orchestre de Bruno Leblanc le dimanche 26 juillet à partir de 14h à la salle polyvalente de Bouloir. Renseignements et réservations auprès de l'association Génération Mouvement à Bouloir. 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
1: Bonjour, bonjour à tous. De bonnes nouvelles en Gironde, dans le Var, mais aussi dans l'Aude. On fait le point sur les incendies dès le début de ce journal. 30 000 personnes ont également été confinées en Moselle hier suite à un incendie dans un entrepôt de déchets industriels. Et puis le sourire d'Océane Maé sur le Tour de France Femmes avant d'attaquer la montagne. Elle a toujours le maillot à pois sur les épaules. Le soulagement pour des milliers de personnes en Gironde. Les habitants de l'Eche-Cap-Ferré de plusieurs quartiers du Porge vont pouvoir rentrer chez eux aujourd'hui, annoncé hier soir la préfecture, alors que le feu qui a ravagé près de 42 000 hectares est toujours fixé. Cette mesure ne concerne pas les campings. Les premiers retours sont attendus en début d'après-midi. L'incendie du Gros Bessillon dans le Var, lui, n'est toujours pas fixé, mais la situation s'améliore petit à petit sur place. Toutes les mesures d'évacuation préventive ou de confinement ont été levées, même si la journée a encore été chargée hier pour les pompiers. Écoutez le préfet du département, Simon Babre, qui a fait le point hier soir.
2: On a déploré quelques reprises, deux principales reprises de feu qui ont pu être traitées grâce aux moyens aériens qui étaient prépositionnés, qui étaient prévus, et aux 1500 sapeurs-pompiers que nous avons sur l'ensemble du périmètre qui était au sol, prêt à intervenir également. Ce qui fait que la surface a un peu progressé. Nous étions à 1800 hectares brûlés, nous sommes désormais à 1850 hectares en cette fin de journée, en cette fin de dimanche. Et une maison détruite de plus. Donc le bilan des maisons détruites passe à 41. Pour vous le savez, 70 maisons impactées, dont 41 détruites.
1: Et de bonnes nouvelles également du côté de l'Aude. L'incendie qui s'est déclenché au bord de l'autoroute A61 hier est désormais fixé. Une centaine d'hectares a été touchée. Les pompiers mobilisés dans plusieurs régions encore face à ces feux de végétation, mais ils ont aussi été déployés hier en Moselle. 30 000 personnes sont restées confinées pendant plusieurs heures à cause d'un incendie qui s'est déclaré dans un entrepôt. Le point avec vous, Valdemar Delage.
3: Oui, il est aux alentours de 9h30 en ce dimanche matin quand le ciel de Gandrange, petite commune au nord de Metz, se charge d'un large panache de fumée noire. Rapidement, l'air devient irrespirable, comme en témoignent les riverains, en cause l'incendie d'un entrepôt de l'entreprise Suez, un site classé Céveso, c'est-à-dire qu'il présente des risques de catastrophe industrielle. Décision est alors prise de confiner les habitants de la ville, mais aussi ceux des communes alentours dans cet ancien bassin sidérurgique. 30 000 personnes restent cloîtrées chez elles, menacées par les émanations de fumée toxique. 130 pompiers interviennent, dont des unités spécialisées. Le feu, dont l'origine n'est pas connue, est finalement maîtrisé en début d'après-midi.
1: Et cet incendie a fait 3 blessés légers, 2 sapeurs-pompiers et un employé du site. Tous ont été transportés à l'hôpital. Dans ce contexte, une vingtaine de départements restent en vigilance orange canicule à l'est et dans le sud-est du pays en ce début de semaine, dont le Var. Alerte orage également de la Corrèze à l'Ariège cet après-midi. Et face aux fortes chaleurs cet été, attention à l'endroit où vous vous baignez. La baignade en zone non autorisée, désormais passible d'une amende de 68 euros contre 38 auparavant. Un décret a été publié ce week-end au journal officiel. Dès le mois d'octobre, vous pourrez réaliser un bilan prévention chez un masseur kinésithérapeute. Un temps d'échange gratuit pour sensibiliser aux comportements favorables à la santé dans un contexte de vieillissement de la population et d'explosion des maladies chroniques. En bref, à l'étranger, Donald Trump annonce la reprise des négociations avec l'Iran, déclaration du président américain après avoir suspendu ces dernières heures les bombardements sur la région. Il se dit en pleine forme à 80 ans, le président brésilien Lula se porte candidat pour un quatrième et dernier mandat. Et puis, deuxième victoire de suite pour Lorena Wiebes sur le Tour de France Femmes. La Néerlandaise conserve son maillot jaune après son succès hier soir à Genève au sprint une nouvelle fois. De son côté, la jeune Française Océane Maé a toujours le maillot à pois de meilleure grimpeuse sur les épaules après une journée plus compliquée pour elle. Alors, elle profite avant une troisième étape qui s'annonce plus compliquée aujourd'hui entre la Suisse et la France. Elle a pris la parole après la course hier soir. Écoutez.
4: C'était complètement fou. Les gens ne répondaient pas aussi bien qu'hier, mais par contre, le public était encore plus incroyable. C'était vraiment génial. J'ai eu beaucoup de soutien sur le bord des routes. C'était top. Après, bon, voilà, j'avais pas forcément récupéré d'hier, donc compliqué d'aller marquer des points, mais je suis contente de garder le maillot quand même. La bataille continue. On sait très bien que sur le tour, il y a des jours avec et des jours sans. J'espère que demain, ce sera avec, parce qu'on a un beau programme dès le début de l'étape. Il y a déjà 10 points à aller marquer dès le tout début, donc va falloir se battre. Comme d'habitude, on va donner le maximum.
1: Et oui, ça va grimper aujourd'hui, et Océane Maé le sait. Après deux étapes 100% suisse, le Tour de France Femmes passe la frontière. Troisième étape entre Genève et Poligny dans le Jura. Un peu plus de 156 km avec au programme notamment le col de la Faucille dès le début du parcours. Voilà pour l'info. Très bon début de semaine à tous.

0: Bonjour à tous. Alors, nous fêtons Lydie aujourd'hui. Les astres seront-ils de votre côté pour ce début de semaine?
1: Eh bien oui, les béliers, car une belle journée s'offre à vous, alors sachez en profiter.
0: Taureau, les bons influx de Mercure favoriseront les bonnes affaires et les déplacements, sachez en tirer profit.
1: Gémeaux, superbe entente avec vos proches. Vous vous mettrez en quatre pour leur faire plaisir et pour prévenir tous leurs désirs.
0: Cancer, aujourd'hui, vous avez carte blanche pour réaliser des projets de grande envergure.
1: Les lions, vous serez sujet à une inquiétude passagère due à la présence de Neptune qui vous rendra plus vulnérable.
0: Vierge, votre équilibre budgétaire sera protégé par Saturne. Un coup de chance incroyable est d'ailleurs possible.
1: Balance, attention. Sur le plan matériel, là, vous manquerez de patience et de discernement dans ce domaine.
0: Scorpion, beaucoup d'entre vous auront la possibilité de faire admettre leurs idées. Vous serez peut-être parmi ceux-ci.
1: Les Sagittaires, vous avez la situation en main. On cherchera en vous le parfait organisateur de cette journée et vous êtes au top.
0: Capricorne, gardez jalousement vos problèmes. Le moment est malvenu de les extérioriser actuellement.
1: Verseau, attention aux problèmes matériels. Évitez autant que possible d'effectuer des dépenses importantes. Vous serez mal conseillé.
0: Enfin, Poisson, en amour, si ça ne va pas, allez prendre un bon bol d'air. Bonne journée à tous, à demain pour un nouvel horoscope.
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1: N'ouvre la bouche que si tu es sûr que ce que tu vas dire est plus beau que le silence. Proverbe arabe.
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2: Bonjour à tous. 36 départements risquent élevés de feux de forêt pour commencer cette semaine. Du côté de la Gironde, la préfecture a autorisé les habitants de l'Escapferré et du Porge à retourner chez eux aujourd'hui, alors que le feu qui a ravagé près de 42 000 hectares est toujours fixé. Notez tout de même que les campings et que certains secteurs au Porge ne font pas partie de cette liste encore. Du côté du Var, une nuit active pour les pompiers, même si la situation s'est améliorée ces dernières heures. Toutes les mesures d'évacuation préventive ou de confinement ont été levées, annoncées hier soir. Le préfet, le département comme une vingtaine de l'est et du sud-est du pays reste en vigilance orange canicule aujourd'hui. Attention également aux orages, mais à l'ouest cette fois. 7 départements ont été placés en vigilance orange pour cette fin d'après-midi et cette soirée. L'Ariège, la Haute-Garonne, le Tarn et Garonne, le Lot, la Corrèze et la Dordogne. Prudence également sur la route en ce début de semaine. Bison futé hisse le drapeau orange aujourd'hui dans le sens des départs sur l'ensemble du pays pour la fin de ce long week-end de chasse et croisée. Ça ira mieux dès demain sur les principaux axes. Dans l'actualité également, une femme mise en examen et écrouée pour le meurtre de son compagnon dans le Morbihan. Le corps d'un homme de 45 ans a été découvert durant le week-end à son domicile au sud de Vannes. La mise en cause a reconnu connaître la victime depuis 2 mois et être en union libre avec cette personne. Peut-être de nouvelles avancées sur le plan diplomatique. Donald Trump annonce la reprise des négociations avec l'Iran après avoir renoncé à une nouvelle attaque majeure sur la région. Et puis le début des choses sérieuses sur le Tour de France Femmes. Après la nouvelle victoire de Lorena Wiebes hier à Genève, les coureuses vont passer la frontière lors de la 3e étape aujourd'hui. Départ du bord du lac Léman début d'après-midi pour une arrivée 157 km plus loin à Poligny dans le Jura. De nombreux cols au programme dont celui de la Faucille dès le début du parcours. Voilà pour l'essentiel de l'actualité. Passez tous une très belle matinée et un excellent début de semaine.
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0: 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Salut à tous, et oui, nous sommes déjà au mois d'août et le cinéma continue sur Ornithorynque. Et avec Yves, on vous présente les sorties nationales ce mercredi 5 août. Salut Yves.
1: On survit à l'été, on est au cœur de l'été. Bonjour tout le monde, salut Patoche.
0: Et oui, mois de juillet, plus ou moins, allez, sympathique au niveau des films. Il y avait vraiment des valeurs inégales. Et au mois d'août, vous êtes gâtés aussi. Je ne sais pas si c'est en bien ou en mal. En tout cas, dans cette chronique, on n'aura qu'un seul film. Toujours difficile au mois d'août de sortir des films, mais là c'est pour les enfants, donc ils prennent pas trop de risques. C'est La Patte Patrouille, le film Mission Dino. Waouh, bah ça, s'il y a pas du dinosaure là, ça plaît forcément aux gamins.
1: C'est pas Dino Rizzi?
0: Non, pas du tout. Va dire c'est un gamin, toi. Allez, évidemment, c'est un film d'animation, d'aventure et sur le ton de la comédie, réalisé par Carl Brunker. Je n'ai pas les voix françaises, mais c'est pas grave, puisque c'est un film pour tous les enfants dès 3 ans. Le petit résumé, il est assez long, donc je te laisse parler.
2: Lorsqu'une mystérieuse tempête surprend leur navire, la Patte Patrouille s'échoue sur une île tropicale, encore inexplorée et peuplée de dinosaures. Ils y rencontrent Rex, un chiot courageux installé sur l'île depuis des années et devenu un véritable expert des dinosaures. Mais leur ennemi de toujours, Monsieur Hellinger, arrive lui aussi sur l'île avec un projet dangereux, exploiter ses richesses naturelles en creusant des mines. Ses actions imprudentes déclenchent bientôt l'éruption d'un gigantesque volcan endormi. La Patte Patrouille se retrouve alors entraînée dans une série de missions de sauvetage spectaculaires, plus impressionnantes que tout ce qu'elle a connu jusqu'ici. Elle devra arrêter Monsieur Hellinger et sauver l'île avant qu'il ne soit trop tard.
0: Est-il trop tard lorsque le feu commence à prendre? Ça, on est bien placé en ce moment pour le savoir. Eh bien, je vous propose d'écouter la bande-annonce tout à fait, elle, sympathique. On écoute.
3: L'impression que j'ai pas la patte marine.
4: Collision imminente!
5: Wow. Pour pouvoir traverser la jungle, il va falloir s'équiper comme il faut. On ne sait pas ce que cette jungle nous réserve.
6: Ouais.
5: Mais on sera prêt à... C'est la plus grande découverte du monde.
7: Je m'appelle Rex. Venez, je vais vous faire visiter.
8: Ouais.
7: Voilà, c'est mon chez-moi.
8: Wow.
7: Y a pas de télé à écran plat et pas de wifi.
4: Ah.
7: C'est ma caméra de surveillance. Il ouvre l'œil 24 sur 24.
9: Cette île a la plus grande mine de diamants au monde.
10: Viens là, mon joli.
9: Ah. Quand la barre est trop haute, il faut que ça saute.
11: Vous allez détruire l'île. On a besoin de l'aide de tout le monde.
12: Entrez dans la préhistoire.
13: Gardez votre coolitude.
12: Pour le film familial de l'été.
14: On a une île à sauver.
15: Qui est avec nous?
16: Qu'est-ce que c'était?
17: C'est mon ventre. Les bébés dinos ont mangé toutes mes friandises.
16: Oh non!
5: Aucun dino n'est trop gros, car mes amis, ils assurent.
18: Je peux y arriver.
12: La Patte Patrouille, le film. Mission Dino.
19: C'est pas juste moi aussi, je veux un copain dino. Meilleur ami pour la vie. Aïe, c'est bon, arrête, j'ai rien dit.
0: La Patte Patrouille, le film Mission Dino, c'est dans toutes vos salles à partir de ce mercredi 5 août. Bon, bah, je sais plus à quel numéro ils sont, je crois que ça va être le quatrième au moins de La Patte Patrouille.
1: Sachant qu'en plus, c'est issu de la série, donc si tu regardes la série tous les jours, tu ne sais plus où tu en es.
0: Voilà, alors on rappelle pour les adultes qui n'auraient pas vu encore La Patte Patrouille, ce sont des animaux, des chiens pour la plupart, qui sont pompiers en fait, hein,
1: oui.
0: C'est ça.
1: Pompiers, sauveteurs, voilà. Équipés de toute la technologie qu'il faut avec des véhicules.
0: Ah oui, ça c'est sûr.
1: Et dirigé par un jeune homme.
0: Alors, le dessin, bah, tout en numérique, évidemment, mais agréable, bien coloré quand même. Hein. Oui. C'est pas du tout dans les tons pastels, mais bon, avec des formes assez rondes pour tous les personnages. Tout ça, c'est pour un peu adoucir tout ça. Et puis, les dinosaures, ça plaît aux gamins. Mmh. On a déjà vu le cas du voyage dans le passé où on retrouve des îles pleines de dinosaures. C'est pas nouveau. Mmh. D'ailleurs, on aura le cas au mois d'août sur un autre film pour adultes, un film plutôt d'épouvante. Et bon, bah, allez, emmenez vos gamins, ils seront contents. C'est joli, les couleurs sont belles. Les méchants sont méchants et les gentils sont gentils. Donc tout ça devrait bien se passer.
2: Ouais, c'est ça. C'est la Patte Patrouille rencontre Jurassic Park.
0: Oui.
2: Mais tous les dinos sont gentils. On peut avoir des T-Rex, mais non, ils mangent pas tout le monde. par contre, ce sont les hommes qui sont justement pas gentils, puisqu'ils sont avares, mercantiles, prêts à tout détruire pour des diamants.
0: Oh. N'importe quoi pour des cailloux.
2: Ouais, c'est ça.
0: En plus, ils savent même pas comment ils vont les remettre dans le présent. Donc, c'est n'importe quoi et c'est gratuit.
2: Ouais.
0: Bon, allez, c'est agréable. Emmenez vos enfants, vous serez pas déçus. Et même les adultes pourront passer un petit bon moment, je pense aussi.
2: Oui, de toute façon, la Patte Patrouille, c'est à partir des enfants, bien sûr. Mais c'est un ton très familial. Ouais. Donc, justement, les parents accompagnent sans problème les enfants en conséquence.
0: Avec ce petit bulldog plutôt sympathique, maladroit et qui lui arrive toujours des malheurs.
2: Et qui s'est fait piquer ses gourmands. Oh,
0: voilà pour ce film. Passez un bon été avec vos enfants au cinéma. Merci Yves.
2: Salut Patoche, au revoir tout le monde.
0: Salut.

aujourd'hui, nos pas nous mènent dans les Alpes Mancelles. Mais au fait, pourquoi cette appellation? C'est un peu péremptoire pour ce que certains appelleraient juste des collines. Tout est question de point de vue et ici de situation géographique. Surtout quand vous découvrez le paysage réel, une fois que vous les arpentez ou plutôt escaladez. Alors, même si le nom Alpes Mancelles peut paraître présomptueux pour certains, ce descriptif géographique semble être l'explication logique et se tient d'elle-même. Pour la provenance de l'appellation, nous pouvons choisir la voie mystique par un sentiment d'appartenance de la part d'un grand voyageur évangélisateur. Saint Sennery serait le premier à nommer ces paysages Alpes Mancelles, car ses escarpements rocheux lui rappelaient les montagnes des Alpes italiennes d'où il venait. Mais une explication moins poétique, plus pragmatique et chauvine serait plus probable. Les habitants sont fiers de leurs petites Alpes, la ville du Mans étant à quelques dizaines de kilomètres, elles sont devenues les Alpes Mancelles. Cette appellation se démocratisa d'autant plus au début du XXe siècle lorsque Georges Durand développa le tourisme dans les Alpes Mancelles en créant en 1904 le syndicat d'initiative des Alpes Mancelles, l'un des premiers en France. Le code de l'environnement mis en place instaure inscription et classement de sites en zonage réglementaire comprenant des monuments naturels et des sites dont la conservation ou la préservation présente au point de vue artistique, historique, scientifique, légendaire ou pittoresque, un intérêt général. Classé par un décret ministériel de 1995, le site des Alpes Mancelles couvre une surface de près de 1025 hectares. Son originalité, étendue sur 5 communes, Saint-Léonard-des-Bois, Moulins-le-Carbonel, Saint-Sennery-le-Géré, Saint-Pierre-Denis et Gèvres, 3 départements, Sarthe, Orne, Mayenne et 2 régions, Pays de la Loire, Normandie. Au sortir des Alpes Mancelles, Fresnay-sur-Sarthe se trouve sur la charnière entre Massif armoricain et Bassin parisien. Fin de cette balade dans les Alpes Mancelles, mais nous nous retrouvons très vite pour une nouvelle déambulation sartoise. À bientôt, et sartoisement votre.

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1: Le comité des fêtes de Villennes-sous-Lucé vous propose une soirée fouée à Villennes-sous-Lucé le samedi 15 août à partir de 19h30 à l'aire du Pont Roman. Fouée à volonté de l'entrée au dessert, l'animation est assurée par Bercé Événements. Plus de renseignements et réservations en ligne sur Hello Asso, comité des fêtes de Villennes-sous-Lucé. Du samedi 18 juillet au lundi 3 août, l'association Sartelaine vous propose un atelier laine à l'abbaye de Tuffet. Le vendredi 14 août, le comité des fêtes de Tuffet organise un loto des Tufferies avec des bons d'achat allant jusqu'à 1000 euros. Rendez-vous à la salle polyvalente, début des jeux à 20h. 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
3: Une dose de rock. Bienvenue à vous, à chaque jour sa dose de rock sur Ornithorynque. Aujourd'hui je vous propose Devil in My Closet, un titre de John Campbell qui est paru sur l'album One Believer. 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

0: Vous venez d'entendre Devil in My Closet par John Campbell. C'était votre dose de rock quotidienne sur le 90.2. À très vite et rappelez-vous que le rock'n'roll est immortel. 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

0: Bonjour à tous. Alors, nous fêtons Lydie aujourd'hui. Les astres seront-ils de votre côté pour ce début de semaine?
1: Eh bien oui, les béliers, car une belle journée s'offre à vous, alors sachez en profiter.
0: Taureau, les bons influx de Mercure favoriseront les bonnes affaires et les déplacements, sachez en tirer profit.
1: Gémeaux, superbe entente avec vos proches. Vous vous mettrez en quatre pour leur faire plaisir et pour prévenir tous leurs désirs.
0: Cancer, aujourd'hui, vous avez carte blanche pour réaliser des projets de grande envergure.
1: Les lions, vous serez sujet à une inquiétude passagère due à la présence de Neptune qui vous rendra plus vulnérable.
0: Vierge, votre équilibre budgétaire sera protégé par Saturne. Un coup de chance incroyable est d'ailleurs possible.
1: Balance, attention. Sur le plan matériel, là, vous manquerez de patience et de discernement dans ce domaine.
0: Scorpion, beaucoup d'entre vous auront la possibilité de faire admettre leurs idées. Vous serez peut-être parmi ceux-ci.
1: Les Sagittaires, vous avez la situation en main. On cherchera en vous le parfait organisateur de cette journée et vous êtes au top.
0: Capricorne, gardez jalousement vos problèmes. Le moment est malvenu de les extérioriser actuellement.
1: Verseau, attention aux problèmes matériels. Évitez autant que possible d'effectuer des dépenses importantes. Vous serez mal conseillé.
0: Enfin, Poisson, en amour, si ça ne va pas, allez prendre un bon bol d'air. Bonne journée à tous, à demain pour un nouvel horoscope.
2: Salut à tous et bienvenue sur l'antenne de votre radio locale Ornithorynque. C'est l'heure de se retrouver pour Au cœur de l'album, la découverte musicale de la semaine. Et cette semaine, on va découvrir un groupe originaire de Lyon, un groupe de rock alternatif qui s'appelle The Transatlantics. Ils viennent de sortir leur premier album éponyme. The Transatlantics, c'est un groupe qui s'inspire du blues rock des années 70 et du grunge des années 90. Un trio qui détourne les codes du rock classique pour affronter des sujets contemporains. Leur premier album est sorti en fin d'année 2025 et c'est l'album découverte de la semaine que je vous propose sur l'antenne de votre radio locale Ornithorynque. Le groupe The Transatlantics avec leur premier album éponyme. Découvrez tout de suite un titre extrait de cet album. C'est le titre Transgression.

0: peut-être même découvrir le groupe The Transatlantics à l'instant sur l'antenne de votre radio locale Ornithorynque. Un titre extrait de leur premier album éponyme qui est sorti à la fin de l'année dernière. Pour en savoir plus sur le groupe lyonnais, rendez-vous sur leur page Facebook et Instagram, mais également sur leur chaîne YouTube et sur leur site internet thetransatlantics.com. C'était l'album découverte de la semaine dans votre rubrique Au cœur de l'album sur Ornithorynque.
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1: Bonjour à tous, ils vont pouvoir reprendre une vie presque normale. Les habitants de l'âge Cap Ferré de plusieurs quartiers du Porge vont rentrer chez eux dès cet après-midi, alors que le feu qui a ravagé 42 000 hectares est toujours fixé en Gironde. Mais pour l'instant, ce retour ne concerne pas tout le monde, Zachary Bro.
2: Oui, beaucoup de soulagement pour les habitants de l'âge Cap Ferré et du Porge après plusieurs jours d'angoisse. Mais cette mesure annoncée hier soir par la préfecture ne concerne pas les campings, y compris au sein des aires naturelles, ni les secteurs du Ferron et de plein soleil au Porge, où les opérations de déminage se poursuivent en raison de la présence dans le sol d'obus de la Seconde Guerre mondiale. Dans les secteurs concernés, donc, les habitants pourront retrouver leur domicile dès 14h au Porge Village et à Lèche-Bourg. La presqu'île de Lèche-Cap-Ferré, elle, sera accessible à partir de 19h. Avec cette mesure, la quasi-totalité des plus de 220 000 personnes évacuées ces derniers jours ont pu rentrer chez elles.
1: Et la préfecture demande tout de même aux personnes réintégrant leur domicile de se tenir informées de l'évolution de la situation et de ne pas couper leur téléphone. Du côté du Var, une nuit active pour les pompiers, même si la situation s'est améliorée ces dernières heures. Le département, comme une vingtaine de l'Est et du Sud-Est du pays, reste en vigilance orange canicule aujourd'hui. 7 départements de l'Ouest seront également en alerte pour le risque d'orage dès cet après-midi. Les pompiers qui luttent contre les flammes également en Grèce. 2 hélicoptères sont entrés en collision hier au cours d'une intervention pour éteindre un violent incendie. Les 2 pilotes ont été tués. Donald Trump annonce la reprise des négociations avec l'Iran, déclaration du président américain après avoir suspendu ces dernières heures les bombardements sur la région. Et puis en tennis, Arthur Géa intègre le top 100 mondial ce matin. Le jeune joueur français a remporté ce week-end le tournoi ATP 250 de Los Cabos au Mexique face au Canadien Denis Shapovalov. Arthur Géa espère désormais recevoir une wild card pour l'US Open. Voilà pour l'info, très bonne journée à tous.
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0: Salut. Aujourd'hui, danse avec le mot barguigner. Barguigner, verbe, vient du latin barcagnare, marchander. Barguigner, rester longtemps à se déterminer, hésiter. Molière a dit, à quoi bon temps barguigner étant tourné autour du pot. Barguigner, à ne pas confondre avec un lieu de boisson où l'on trouve du boire à base de cerises. Salut, je ferai pire la prochaine fois.
1: Écoutez, voici une nouveauté.

0: anniversaire aujourd'hui.
1: Oui.
2: C'est pourquoi?
1: Bonjour, bonne fête, des ballons bleus avec des petits cuillons, avec des boules de garde, oui, là, de big and armor, je make another
3: head. Bon, bah, bonne fête, quoi.
4: Oh, bah, celle-là, elle est faite, hein. On ne parle plus. Non, on va cassé.
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4: Merci.
1: Bye.

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2: Il est 10h. 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
3: Bonjour à tous. 1500 pompiers toujours mobilisés dans le Var pour éteindre les flammes. L'incendie n'est toujours pas fixé, même si la situation s'est améliorée ces dernières heures sur le terrain. Mobilisation pour éteindre les différentes reprises de feu alors que cette nuit, la température a baissé et l'humidité s'est levée. Les secours s'attendent toutefois à de nouvelles reprises de feu au cours de la journée en raison de la hausse des températures. Le Var est en vigilance orange canicule comme une vingtaine de départements à l'est et dans le sud-est. Plus généralement, 36 départements sont en risque élevé de feux de forêt pour commencer la semaine. Du côté de la Gironde, la préfecture a autorisé les habitants de l'Esch-Cap-Ferré et du Porge à retourner chez eux aujourd'hui alors que le feu qui a ravagé près de 42 000 hectares est toujours fixé. Notez tout de même que les campings et que certains secteurs au Porge ne font pas partie de cette liste. Attention aux orages également aujourd'hui sur l'ouest de l'Hexagone. 7 départements ont été placés en vigilance orange pour cette fin d'après-midi et cette soirée. L'Ariège, la Haute-Garonne, le Tarn, le Tarn-et-Garonne, le Lot, la Corrèze et la Dordogne. Dans l'actualité également, cette alerte de médecins sur la multiplication d'accidents à cause des trottinettes électriques. Un quart des patients conservent un handicap selon ces professionnels de l'hôpital pédiatrique Femmes, Mères, Enfants à Bron, près de Lyon, qui viennent de publier une étude dans une revue scientifique. Peut-être de nouvelles avancées sur le plan diplomatique. Donald Trump annonce la reprise des négociations avec l'Iran après avoir renoncé à une nouvelle attaque majeure sur la région. De son côté, Téhéran n'a toujours pas confirmé ces informations. Et puis un mot de sport avec le début des choses sérieuses sur le Tour de France Femmes. Après la nouvelle victoire de Lorena Wiebes hier au sprint à Genève, les coureuses vont passer la frontière lors de la troisième étape aujourd'hui. Départ du bord du lac Léman en Suisse pour une arrivée 157 km plus loin à Poligny dans le Jura. De nombreux cols sont au programme aujourd'hui, dont celui de la Faucille dès le début du parcours. Voilà pour l'essentiel de l'actualité. Passez tous une très belle journée.

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0: Bonjour à tous. Alors, nous fêtons Lydie aujourd'hui. Les astres seront-ils de votre côté pour ce début de semaine?
1: Eh bien oui, les béliers, car une belle journée s'offre à vous, alors sachez en profiter.
0: Taureau, les bons influx de Mercure favoriseront les bonnes affaires et les déplacements, sachez en tirer profit.
1: Gémeaux, superbe entente avec vos proches. Vous vous mettrez en quatre pour leur faire plaisir et pour prévenir tous leurs désirs.
0: Cancer, aujourd'hui, vous avez carte blanche pour réaliser des projets de grande envergure.
1: Les lions, vous serez sujet à une inquiétude passagère due à la présence de Neptune qui vous rendra plus vulnérable.
0: Vierge, votre équilibre budgétaire sera protégé par Saturne. Un coup de chance incroyable est d'ailleurs possible.
1: Balance, attention. Sur le plan matériel, là, vous manquerez de patience et de discernement dans ce domaine.
0: Scorpion, beaucoup d'entre vous auront la possibilité de faire admettre leurs idées. Vous serez peut-être parmi ceux-ci.
1: Les Sagittaires, vous avez la situation en main. On cherchera en vous le parfait organisateur de cette journée et vous êtes au top.
0: Capricorne, gardez jalousement vos problèmes. Le moment est malvenu de les extérioriser actuellement.
1: Verseau, attention aux problèmes matériels. Évitez autant que possible d'effectuer des dépenses importantes. Vous serez mal conseillé.
0: Enfin, Poisson, en amour, si ça ne va pas, allez prendre un bon bol d'air. Bonne journée à tous, à demain pour un nouvel horoscope.
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1: Cet été, fini les jambes lourdes. Certains aliments sont plus recommandés que d'autres pour la bonne santé des vaisseaux. Les fruits et légumes de l'été, riches en antioxydants protecteurs, sont des alliés. Délaissez les produits industrialisés, gras et sucrés pour consommer des fruits frais tous les jours. Certains aliments qui ont un effet drainant aident à combattre la rétention d'eau, facilitent l'élimination des toxines et améliorent la circulation sanguine. Pour les fruits, les baies sont particulièrement bénéfiques aux jambes fatiguées. Cassis, myrtille, groseille, riches en flavonoïdes qui renforcent et tonifient les tissus des vaisseaux sanguins. Elles améliorent la circulation sanguine. Du côté des légumes, artichauts, radis noirs, choux. Privilégiez également les aliments riches en vitamine E, anti-radicalaire et vasodilatatrice. Cette vitamine joue un rôle essentiel dans la protection des membranes de toutes les cellules de l'organisme. Elle est présente dans les huiles végétales, principalement dans l'huile de germe de blé ou encore l'huile d'olive. Buvez suffisamment d'eau pour favoriser le drainage, 1,5 litre d'eau par jour. Si vous aimez les tisanes, eh bien ne vous privez pas de leurs bienfaits. La vigne rouge, la reine des plantes vénotoniques, elle est connue pour soulager les jambes lourdes et traiter l'insuffisance veineuse. Riche en polyphénol et en flavonoïdes, elle possède des propriétés antioxydantes. Le petit houx combat la formation de caillots sanguins dans les jambes. Il soulage efficacement les jambes fatiguées par une longue journée de marche, par exemple. Les feuilles de cassis sont riches en flavonoïdes qui renforcent les parois des capillaires sanguins et améliorent la microcirculation. Les tisanes se déclinent en cure régulière d'un mois avec 3 tasses par jour ou au quotidien 1 tasse par jour. L'idéal est d'alterner les plantes pour bénéficier de leurs effets propres ou de faire préparer un mélange à parts égales pour combiner leurs effets. Enfin, pensez à la marche. Elle permet de muscler les jambes et de faire baisser la pression veineuse. Bougez, évitez les ascenseurs et les expositions solaires prolongées. Cela provoque une vasodilatation des vaisseaux, donc une stagnation du sang. Elles augmentent la sensation de jambes lourdes. De même, les coups de soleil sur les jambes augmentent le risque de varicocité.
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Salut à tous et bienvenue sur l'antenne de votre radio locale Ornithorynque. C'est l'heure de se retrouver pour Au cœur de l'album, la découverte musicale de la semaine. Et cette semaine, on va découvrir un groupe originaire de Lyon, un groupe de rock alternatif qui s'appelle The Transatlantics. Ils viennent de sortir leur premier album éponyme. The Transatlantics, c'est un groupe qui s'inspire du blues rock des années 70 et du grunge des années 90. Un trio qui détourne les codes du rock classique pour affronter des sujets contemporains. Leur premier album est sorti en fin d'année 2025 et c'est l'album découverte de la semaine que je vous propose sur l'antenne de votre radio locale Ornithorynque. Le groupe The Transatlantics avec leur premier album éponyme. Découvrez tout de suite un titre extrait de cet album, c'est le titre Transgression.

et peut-être même découvrir le groupe The Transatlantics à l'instant sur l'antenne de votre radio locale Ornithorynque. Un titre extrait de leur premier album éponyme qui est sorti à la fin de l'année dernière. Pour en savoir plus sur le groupe lyonnais, rendez-vous sur leur page Facebook et Instagram, mais également sur leur chaîne YouTube et sur leur site internet thetransatlantics.com. C'était l'album découverte de la semaine dans votre rubrique Au cœur de l'album sur Ornithorynque.

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2: Bonjour à tous. 30 départements en vigilance orange aujourd'hui, 20 pour la canicule. C'est l'est et le sud-est de l'Hexagone qui sont concernés, du territoire de Belfort jusqu'au bord de la Méditerranée. Mais attention également aux orages dans l'ouest du pays. 10 départements sont désormais en alerte pour cet après-midi. L'Aude, le Cantal et l'Aveyron viennent s'ajouter à la liste en cette fin de matinée. Dans le même temps, dans le Var qui est concerné par l'alerte canicule, la nuit a été plutôt calme, mais le feu n'est toujours pas maîtrisé ni fixé en ce début de semaine. Avec une baisse des températures cette nuit et une remontée du taux d'humidité, les opérations ont été plus efficaces ces dernières heures. 1500 pompiers sont toujours mobilisés sur le terrain pour éviter de nouvelles reprises de feu. Du côté de la Gironde, plus que quelques heures de patience pour les habitants de l'Eche Cap-Ferret, de plusieurs quartiers du Porge. Ils vont pouvoir retrouver leurs habitations cet après-midi après plusieurs jours d'angoisse face aux flammes. La surface brûlée en Gironde n'a pas évolué. Dans le reste de l'actualité, aucune discussion en cours avec les États-Unis. Téhéran dément les propos de Donald Trump sur la reprise des négociations entre les deux pays. Selon le porte-parole du ministère iranien des Affaires étrangères, des échanges sont en cours avec Oman pour sécuriser un passage dans le détroit d'Ormuz. Il se dit en pleine forme à 80 ans. Le président brésilien Lula se porte candidat pour un 4e et dernier mandat. Il sera notamment face à Flavio Bolsonaro, fils de l'ex-président d'extrême droite. Prudence sur la route en ce début de semaine. Bison futé sur le drapeau orange encore aujourd'hui dans le sens des départs sur l'ensemble du pays pour la fin de ce long week-end de chasse et croisée entre juilletistes et haussiens. Ça ira mieux demain sur les principaux axes. Et puis un mot de tennis pour finir. Arthur Jarre intègre le top 100 mondial ce matin. Le jeune joueur français a remporté ce week-end le tournoi ATP 250 de Los Cabos au Mexique face au Canadien Denis Shapovalov. Arthur Jarre espère désormais recevoir une wildcard pour l'US Open. Voilà pour l'essentiel de l'actualité. Passez tous une très belle fin de matinée.

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1: Vous venez d'écouter Wally. C'était la chanson courte. Elle est petite, elle était courte.
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0: Me and Bobby McGee est une chanson coécrite par Kris Kristofferson et Fred Foster, jouée pour la première fois par Roger Miller. C'est Fred Foster, le patron, fondateur et producteur de Monument Records, qui avait lancé un défi sympathique à Kris Kristofferson, écrire une chanson nommée Me and Bobby McGee, faisant allusion à la secrétaire du studio Roberta McGee, que tout le monde appelait Bobby. McGee est une déformation de McKee, en effet, Kristofferson avait mal compris le nom évoqué par Foster. Faut le faire quand même. La chanson raconte l'histoire de deux vagabonds, le narrateur et Bobby McGee. Les compères sont pris en stop par un routier et chantent alors qu'ils se rendent dans le sud des États-Unis. Ils visitent la Californie et leurs chemins finissent par se séparer, ce qui rend le narrateur triste par la suite. Le nom du narrateur n'étant jamais mentionné et le surnom de Bobby Y ou Bobby IE pouvant convenir aux deux sexes, c'est probablement ce qui a permis aux différents interprètes masculins comme féminins de reprendre la chanson sans gros changement dans le contenu. Kris Kristofferson a enregistré sa propre version sur son premier album, Kristofferson, en 1970. Plus tard dans l'année, sa version figurera dans le road movie psychédélique de Monte Hellman, Two Lane Blacktop. Kristofferson en chante aussi une partie dans le film de Dennis Hopper, The Last Movie, sorti en 1971. Elle est enregistrée par Janis Joplin quelques jours avant sa mort en octobre 1970 et elle sort sur l'album Pearl en 1971, devenant ainsi le second succès posthume de l'histoire de la musique populaire américaine après Sitting on the Dock of the Bay d'Otis Redding. Donc je vous laisse avec la regrettée Janis Joplin et sa reprise de Me and Bobby McGee.
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1: La personnalité du jour est un maître de la petite balle jaune, j'ai nommé Ivan Lendl. Le Tchécoslovaque est né le 7 mars 1960 à Ostrava, en République tchèque, à quelques kilomètres seulement de la frontière polonaise. Devenu pro à la fin des années 70, le tennisman de Moravie va vite se faire un nom sur le circuit, autant pour sa philosophie de jeu, novatrice, d'entreprise de fond de cours ou encore de ses entraînements et de son hygiène de vie exemplaire, que pour son comportement jugé froid lors de ses rencontres sur les cours. Initié au tennis par toute une famille amoureuse de la discipline tennistique, Ivan va s'offrir ses premières performances majeures en individuel dès le début de la décennie 80, avec en 1981 une première finale perdue à Roland-Garros face au Suédois Björn Borg. En grand chelem, pour lui, il s'en est suivi trois autres désillusions en finale, deux à l'US Open et une autre en Australie, avant de voir le Tchèque briller. Ce fut en 1984, sur la terre battue de Roland-Garros, devant le non moins célèbre John McEnroe, qui deviendra son plus grand rival sur les courts et en dehors aussi. L'année suivante, ce sera à nouveau face au gaucher américain qui glanera sa toute première de ses trois victoires à l'US Open. Trois trophées soulevés aussi porte d'Auteuil avec ses autres succès en 86 et en 87. Ajouté à cela deux Open d'Australie en 89 et en 90. Ivan Lendl empochera donc au total 8 titres du Grand Chelem, ce qui fait de lui un des plus grands joueurs de l'ère Open. C'est en 1991 qu'il disputera sa dernière finale d'un tournoi majeur perdu à Melbourne face à l'Allemand Boris Becker. Seul Wimbledon, et ce malgré deux finales décrochées, aura raison de son palmarès. Mais outre sa galerie de trophées, ses cinq victoires en Masters, ou encore sa Coupe Davis remportée avec la Tchécoslovaquie, ses nombreuses semaines numéro 1 mondial, on retiendra essentiellement son style de jeu offensif et son coup droit intelligent. Mais surtout, ne lui parlez plus de son Roland-Garros 89, où un jeune joueur de 17 ans du nom de Mike Chang a eu l'affront de le défaire avec brio en 8e de finale, après entre autres un osé service à la cuillère qui reste encore à ce jour comme un des plus marquants coups de l'histoire. Allez, on se donne rendez-vous demain pour d'autres histoires d'un jour avec Mémoire Sport.

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0: Bonjour à tous. Alors, nous fêtons Lydie aujourd'hui. Les astres seront-ils de votre côté pour ce début de semaine?
1: Eh bien oui, les béliers, car une belle journée s'offre à vous, alors sachez en profiter.
0: Taureau, les bons influx de Mercure favoriseront les bonnes affaires et les déplacements, sachez en tirer profit.
1: Gémeaux, superbe entente avec vos proches. Vous vous mettrez en quatre pour leur faire plaisir et pour prévenir tous leurs désirs.
0: Cancer, aujourd'hui, vous avez carte blanche pour réaliser des projets de grande envergure.
1: Les lions, vous serez sujet à une inquiétude passagère due à la présence de Neptune qui vous rendra plus vulnérable.
0: À Vierge, votre équilibre budgétaire sera protégé par Saturne. Un coup de chance incroyable est d'ailleurs possible.
1: Balance, attention. Sur le plan matériel, vous manquerez de patience et de discernement dans ce domaine.
0: Scorpion, beaucoup d'entre vous auront la possibilité de faire admettre leurs idées. Vous serez peut-être parmi ceux-ci.
1: Les Sagittaires, vous avez la situation en main. On cherchera en vous le parfait organisateur de cette journée et vous êtes au top.
0: Capricorne, gardez jalousement vos problèmes. Le moment est malvenu de les extérioriser actuellement.
1: Verseau, attention aux problèmes matériels. Évitez autant que possible d'effectuer des dépenses importantes. Vous serez mal conseillé.
0: Enfin, Poisson, en amour, si ça ne va pas, allez prendre un bon bol d'air. Bonne journée à tous, à demain pour un nouvel horoscope.
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1: Bonjour à tous. Ils vont enfin pouvoir regagner leur domicile. La préfecture de Gironde autorise des milliers de personnes à rentrer chez eux. Il y a encore quelques exceptions. 33 000 climatiseurs dans les hôpitaux pour lutter contre les fortes chaleurs. La mesure est loin de satisfaire les syndicats médico-sociaux. Et puis à quoi vont ressembler nos prochains billets de banque? Vous pouvez donner votre avis jusqu'au 21 septembre. Ils vont pouvoir reprendre une vie presque normale. Les habitants de Lesches-Cap-Ferret et de plusieurs quartiers du Porge vont rentrer chez eux dès cet après-midi, alors que le feu qui a ravagé 42 000 hectares est toujours fixé en Gironde. Mais pour l'instant, ce retour ne concerne pas encore tout à fait tout le monde, Baptiste Berthelin.
2: Oui, beaucoup de soulagement pour les habitants de Lesches-Cap-Ferret du Porge après plusieurs jours d'angoisse. Mais cette mesure annoncée hier soir par la préfecture ne concerne pas les campings, y compris au sein des aires naturelles, ni les secteurs du Féron et de Plein Soleil au Porge, où les opérations de déminage se poursuivent en raison de la présence dans le sol d'obus de la Seconde Guerre mondiale. Dans les secteurs concernés, donc, les habitants pourront retrouver leur domicile dès 14h au Porge Village et à Lesbourg. La presqu'île de Lesches-Cap-Ferret, elle, sera accessible à partir de 19h ce soir. Avec cette mesure, la quasi-totalité des plus de 220 000 personnes évacuées ces derniers jours ont pu rentrer chez elles.
1: Et donc, ces deux communes s'ajoutent aux 21 pour lesquelles des mesures de réintégration ont déjà été prises. La préfecture demande tout de même aux personnes réintégrant leur domicile de se tenir informées de l'évolution de la situation et de ne pas couper leur téléphone. Dans le Var, 1500 sapeurs-pompiers sont toujours mobilisés ce midi pour tenter de fixer l'incendie du Gros Bessillon qui ne l'est pas encore. Les conditions prévues cet après-midi sont défavorables avec un vent qui se renforce et des fortes températures. Le Var, comme une vingtaine de départements de l'Est, est toujours aujourd'hui en vigilance orange canicule. Et justement, face à ces épisodes de forte chaleur qui se répètent ces dernières semaines, la ministre de la Santé s'est félicitée il y a quelques jours d'avoir distribué 33 000 climatiseurs d'appoint dans les hôpitaux et les EHPAD. Une mesure destinée à faire face aux vagues de chaleur qui ne convainc pas du tout Joran Jamelot, représentant de la CGT Santé Action Sociale.
3: Mais c'est un gag, ce gouvernement, ce gauche, il se targue d'avoir livré 30 000 clims alors qu'on a subi 5 semaines de canicule. C'est littéralement une blague. Donc ensuite, suivant les établissements, c'est des bonnes clims, c'est pas les bonnes clims, c'est difficile à voir parce que il y a autant d'établissements que de commandes différentes. On a l'exemple d'un établissement à Auxerre où l'ensemble des clims ont été renvoyés parce qu'elles répondaient pas aux normes de sécurité. Mais de toute façon, c'est toujours des effets de com, des effets d'annonce qui sont ridicules par rapport aux enjeux de l'hôpital public et des EHPAD publics.
1: La CGT souligne que seule la moitié des établissements de santé est équipée en climatiseurs. Ils suivent la plupart des épisodes de chaleur, alerte aux orages sur le sud-ouest de la France. Aujourd'hui, 7 départements de l'Ariège jusqu'à la Corrèze seront placés à 16h en vigilance orange. Dans le reste de l'actualité à l'international, l'Iran réfute l'existence de négociations avec les États-Unis. Le président américain Donald Trump l'avait pourtant affirmé ce matin. Selon Téhéran, seuls des échanges sont en cours avec Oman pour sécuriser un passage dans le détroit d'Ormuz. La rentrée scolaire, dans environ un mois, 56% des parents d'élèves redoutent de manquer d'argent pour couvrir les dépenses liées à la rentrée. C'est ce que révèle ce lundi le baromètre CSA Cofidis. Il indique également que les dépenses moyennes des familles sont en hausse de 79% à cause de l'inflation. L'allocation de rentrée scolaire doit être versée le 18 août à 3 millions de familles. À quoi ressemblera l'argent dans nos portefeuilles d'ici 2 ou 3 ans? L'Union européenne a lancé un concours de graphisme à l'échelle du territoire. 10 projets de design ont été retenus et c'est aux citoyens européens de donner leurs avis en ligne jusqu'au 21 septembre. Et pour cette toute première refonte complète de nos billets depuis leur création en 2002, Anna Granger, la Banque Centrale a sélectionné 2 grands thèmes.
4: Et oui, fini les monuments fictifs. La Banque Centrale Européenne veut mettre à l'honneur la vie et la nature. D'abord avec le thème la culture européenne qui met en avant de grands noms comme Marie Curie, Léonard de Vinci, la cantatrice Maria Callas ou encore Beethoven. Leurs visages côtoieront des détails graphiques très fins, l'homme de Vitruve, un diagramme de radium ou une silhouette de Don Quichotte. Puis la thématique fleuve et oiseaux illustrée par des martins pêcheurs, des cigognes, des footbassans en plein vol sur fond de paysages maritimes. Mais rassurez-vous, les couleurs familières ne changeront pas. Le billet de 20 reste bleu, celui de 100 reste vert. En revanche, le style sera beaucoup plus moderne, plus épuré, avec des dessins faciles à reconnaître au premier coup d'œil.
1: Le choix final sera dévoilé fin 2026 avant une mise en circulation progressive dans les 21 pays de la zone euro. Et puis le sport pour terminer avec du vélo, troisième étape du Tour de France Femmes cet après-midi. Après deux exercices en Suisse, le peloton arrive en France avec 157 km entre Genève et Poligny dans le Jura. On devrait voir des attaques avec quatre ascensions au programme, dont le col de la Faucille et les premiers kilomètres. C'est la néerlandaise Lorena Wiebes qui est en jaune. Très bon après-midi à tous.

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Salut à tous et bienvenue sur l'antenne de votre radio locale Ornithorynque. C'est l'heure de se retrouver pour Au cœur de l'album, la découverte musicale de la semaine. Et cette semaine, on va découvrir un groupe originaire de Lyon, un groupe de rock alternatif qui s'appelle The Transatlantics. Ils viennent de sortir leur premier album éponyme. The Transatlantics, c'est un groupe qui s'inspire du blues rock des années 70 et du grunge des années 90. Un trio qui détourne les codes du rock classique pour affronter des sujets contemporains. Leur premier album est sorti en fin d'année 2025 et c'est l'album découverte de la semaine que je vous propose sur l'antenne de votre radio locale Ornithorynque. Le groupe The Transatlantics avec leur premier album éponyme. Découvrez tout de suite un titre extrait de cet album, c'est le titre Transgression.

L'antenne de votre radio locale Ornithorynque, un titre extrait de leur premier album éponyme qui est sorti à la fin de l'année dernière. Pour en savoir plus sur le groupe lyonnais, rendez-vous sur leur page Facebook et Instagram, mais également sur leur chaîne YouTube et sur leur site internet thetransatlantics.com. C'était l'album découverte de la semaine dans votre rubrique Au cœur de l'album sur Ornithorynque.

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1: Bonjour, 375 individus dont 142 mineurs interpellés pour des enquêtes liées aux incendies. Le bilan du ministère de l'Intérieur ce lundi, et parmi eux, 36 ont été incarcérés. Dans le Var, des actes volontaires sont suspectés après des reprises de feu hier et la lutte contre l'incendie se poursuit aujourd'hui. Une nouvelle bataille selon le commandant des opérations de secours alors que le vent se renforce. Lors d'un point presse, il a évoqué une légère reprise du feu ce matin. Dans l'Aude, en revanche, l'incendie près de Carcassonne a été fixé dans la soirée. 70 hectares brûlés à proximité de l'A61. L'autoroute a pu rouvrir dans les deux sens la nuit dernière. Notez enfin à propos des incendies que les habitants de Porges et de Lesches-Cap-Ferré vont pouvoir rentrer chez eux à partir de cet après-midi. Ils avaient été évacués il y a une douzaine de jours. Le recours de Xenia Fedorova contre son arrêté d'expulsion rejeté par la justice administrative. Cette chroniqueuse pro-russe s'est assignée à résidence depuis mercredi dernier, visée par une expulsion du territoire et le gel de ses avoirs. Le tribunal administratif de Paris estime que la condition d'extrême urgence ne pouvait être retenue concernant son recours. Le démenti de l'Iran après l'annonce de la reprise des négociations. Des pourparlers avaient été annoncés pour cet après-midi par Donald Trump. Le président américain contredit par le ministère des Affaires étrangères iranien. Nous ne négocions pas avec les États-Unis en ce moment. Il évoque des discussions avec Oman pour sécuriser un passage dans le détroit d'Ormuz. Enfin, les places de l'Accor Arena se sont arrachées en quelques minutes ce matin pour le show de Léna Situation. La célèbre influenceuse a annoncé la semaine dernière une date dans la salle parisienne le 31 août pour clore ses vlogs d'août, ces petites vidéos qu'elle publiait chaque jour pendant un mois depuis 10 ans. Léna Mafouf, de son vrai nom, a promis un spectacle unique pour célébrer cette décennie et dire au revoir à ses fans. Et c'est la fin de cette édition. Bon début d'après-midi à notre écoute.

aujourd'hui, nos pas nous mènent dans les Alpes Mancelles. Mais au fait, pourquoi cette appellation? C'est un peu péremptoire pour ce que certains appelleraient juste des collines. Tout est question de point de vue et ici de situation géographique. Surtout quand vous découvrez le paysage réel, une fois que vous les arpentez ou plutôt escaladez. Alors, même si le nom Alpes-Mancelles peut paraître présomptueux pour certains, ce descriptif géographique semble être l'explication logique et se tient d'elle-même. Pour la provenance de l'appellation, nous pouvons choisir la voie mystique par un sentiment d'appartenance de la part d'un grand voyageur évangélisateur. Saint Sennery serait le premier à nommer ces paysages Alpes-Mancelles, car ses escarpements rocheux lui rappelaient les montagnes des Alpes italiennes d'où il venait. Mais une explication moins poétique, plus pragmatique et chauvine serait plus probable. Les habitants sont fiers de leurs petites Alpes, la ville du Mans étant à quelques dizaines de kilomètres, elles sont devenues les Alpes-Mancelles. Cette appellation se démocratisa d'autant plus au début du XXe siècle, lorsque Georges Durand développa le tourisme dans les Alpes-Mancelles, en créant, en 1904, le syndicat d'initiative des Alpes-Mancelles, l'un des premiers en France. Le code de l'environnement mis en place instaure inscription et classement de sites en zonage réglementaire comprenant des monuments naturels et des sites dont la conservation ou la préservation présente, au point de vue artistique, historique, scientifique, légendaire ou pittoresque, un intérêt général. Classé par un décret ministériel de 1995, le site des Alpes-Mancelles couvre une surface de près de 1025 hectares. Son originalité, étendue sur 5 communes, Saint-Léonard-des-Bois, Moulins-le-Carbonel, Saint-Sennery-le-Géré, Saint-Pierre-Denis et Gèvres, 3 départements, Sarthe, Orne, Mayenne, et 2 régions, Pays de la Loire, Normandie. Au sortir des Alpes-Mancelles, Fresnay-sur-Sarthe se trouve sur la charnière entre Massif armoricain et Bassin parisien. Fin de cette balade dans les Alpes-Mancelles, mais nous nous retrouvons très vite pour une nouvelle déambulation sartoise. À bientôt, et sartoisement vôtre.

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1: Le samedi 15 et dimanche 16 août, l'association Le Temps des Moissons de Valennes vous annonce leur 28e fête de la moisson. Au programme samedi, à partir de 19h, au lieu dit la Muserie à Valennes, repas campagnard, bal et feu d'artifice. Dimanche, retrouvez une exposition de matériels anciens, démonstration de vieux métiers et repas campagnard à partir de 10h. Le comité des fêtes de Luché-Pringer vous invite à un après-midi jeu d'autrefois et une soirée repas sardinade le samedi 15 août à partir de 15h à la base de loisirs de Luché-Pringer.
2: Le festival d'art plastique de Bessé-sur-Braye, c'est du 14 juillet au 23 août. Trois expositions successives de 15 jours. Rendez-vous au château de Courtenvaux de 14h30 à 18h30, du mardi au dimanche. Entrée libre.
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1: N'ouvre la bouche que si tu es sûr que ce que tu vas dire est plus beau que le silence. Proverbe arabe.
0: C'était l'idée positive du jour.

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1: Il est 14h.
2: La petite histoire des chansons avec Marilyn. Extrait du livre L'histoire de la France en 100 chansons de

0: les Mistral gagneront.
1: Depuis son mariage avec Dominique et la naissance de leur fille Lolita en août 1980, Renaud s'est un peu éloigné du répertoire révolté de ses débuts. En bon père de famille serein, il aborde désormais un style plus varié que rock'n'roll et enregistre des chansons tendres, comme c'est le cas sur son album « Morgane de toi » paru en 1983. Après le succès de ce disque vendu à 1,2 million d'exemplaires et une grande tournée dans la France entière et au Québec, Renaud, qui est en fin de contrat avec les disques Polydor, change de label et signe avec Virgin. Dès lors, avec ses complices Jean-Philippe Good, Franck Langolf et Jean-Pierre Bucolo, il se met au travail pour préparer un 7e album studio. Comme pour le précédent, Renaud choisit de travailler aux États-Unis et plus précisément à Los Angeles. Et c'est donc là-bas que va naître le titre Mistral Gagnant. Éloigné de sa femme et de sa fille, Renaud écrit un soir dans un coin du studio en une demi-heure, pendant le mixage d'un autre titre, les belles paroles pleines de nostalgie et de tendresse de Mistral Gagnant. Dans ce texte qui s'adresse à la petite Lolita, Renaud évoque ses souvenirs d'enfance et le temps qui passe. Le chanteur se souvient avec émotion de ces fameux Mistral Gagnant, ces sachets de poudre sucrée qu'il aspirait avec gourmandise, comme tous les enfants de sa génération. Certains sachets étaient gagnants et permettaient d'en avoir un autre gratuitement. Renaud crée les paroles et la musique de cette chanson en même temps. La guitare sur les genoux, pendant qu'il écrit les paroles, les notes lui viennent naturellement. Le soir même, Renaud chante sa nouvelle chanson au téléphone à son épouse Dominique, en lui disant qu'il avait écrit une petite chanson fantaisiste, mais qu'il ne comptait pas la mettre sur l'album. Après avoir entendu Mistral Gagnant, Dominique est immédiatement convaincue de la force de cette chanson. Elle lui dit d'ailleurs « Si tu ne la mets pas sur ton album, je te quitte ». Pour Renaud, Mistral Gagnant est une chanson impudique, très personnelle, qui parle trop de son enfance, de la nostalgie de ses 40 ans et de ses roux doudous d'antan. Il craint la réaction des loubards en blouson de cuir et bandana face à une chanson tellement personnelle. Finalement, pour ne pas décevoir Dominique, Renaud confie sa chanson à Jean-Philippe Good qui va écrire durant la nuit de sublimes arrangements au piano. Le lendemain, Renaud enregistre la chanson. En écoutant le résultat, il n'est pas du tout convaincu que ce soit un bon titre. Malgré tout, il accepte de l'inclure à son nouvel album. Et il ne le regrettera pas, puisque Mistral Gagnant se vendra à 1,000,000 d'exemplaires et deviendra l'une de ses plus grandes chansons. Elle a été très souvent reprise, notamment par Yves Duteil, par Lara Fabian sur son album live En toute intimité, mais aussi par Maxime Le Forestier en duo avec Vanessa Paradis en 1998 lors de la soirée des Restos du Cœur. Amel Bent, Jean-Louis Aubert et beaucoup d'autres l'ont également interprétée. Pour la petite histoire, en 1991, la chanson Mistral Gagnant donne son nom à une association parrainée par Renaud. Le but de cette association est de réaliser, le temps d'une journée, les rêves d'enfants atteints de maladies graves. Depuis, des centaines de rêves ont été réalisés pour le plus grand bonheur des enfants malades.

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0: 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L'album Creatures of the Night du groupe Kiss au menu de l'émission. 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
2: Bonjour à toutes, bonjour à tous. Ils avaient dû abandonner leur maison en quelques minutes à l'approche des flammes. Les habitants du Porche peuvent rentrer chez eux. Commune particulièrement dévastée par le méga-feu de Gironde avec plus de 180 maisons détruites. C'est le cas aussi des évacués de Lèche-Bourg de retour cet après-midi avant ceux de la presqu'île de Lèche-Cap-Ferré, autorisés à retrouver leur logement à partir de 19h. Seul le retour des vacanciers dans les campings n'est pas encore autorisé. L'incendie débuté le 22 juillet dernier a détruit près de 42 000 hectares. Il ne progresse plus depuis ce week-end, mais il n'est pas totalement éteint. Dans le Var aussi, les habitants évacués ont pu rentrer chez eux hier soir, mais le feu, lui, n'est pas encore fixé. Objectif pour les pompiers qui sont 1500 sur place, éviter toute reprise alors qu'un renforcement du vent est annoncé. Depuis vendredi, plus de 1800 hectares ont été parcourus par les flammes. Le Var qui reste en vigilance orange canicule ce lundi, tout comme une vingtaine de départements d'un large quart sud-est du territoire de Belfort jusqu'à la Corse. Sur le sud-ouest, on a une baisse des températures avec l'arrivée d'orages. Ils seront localement violent des Pyrénées au Massif central. 10 départements vont passer en vigilance orange à partir de 16h de l'Aude jusqu'à la Dordogne. La rentrée scolaire se profile, ce sera dans près d'un mois et plus de la moitié des parents, 56%, redoutent de manquer d'argent pour couvrir les dépenses liées à la rentrée. C'est ce que révèle aujourd'hui le baromètre CSA Cofidis. Il indique également que les dépenses moyennes des familles sont en hausse cette année de 79€ à cause de l'inflation, notamment des fournitures scolaires. Notez que l'allocation de rentrée scolaire sera versée le 18 août à 3 millions de familles. Et puis c'est parti pour la troisième étape du Tour de France féminin. Départ de Genève pour 157 km jusqu'à Poligny dans le Jura. Première étape de montagne avec 4 ascensions au programme. C'est la néerlandaise Lorena Wiebes qui est en jaune après 2 victoires au sprint sur les 2 premières étapes. Et c'est la fin de ce flash. Bon après-midi.
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7: Dès qu'on fait un feu de camp, au bout d'un moment, on s'emmerde un peu. Et là, il y a toujours quelqu'un qui fait « Ah, dommage que personne n'ait pensé à prendre sa guitare. » Et là, il y a toujours un type qui arrive à ce moment-là. On ne sait pas d'où il vient. Un type grand, avec plein de cheveux. Un mec super mou. Le genre de mec à s'appeler François-Xavier, mais que pour faire plus court, tous ses copains l'appellent.
8: Yes.
7: Vous le connaissez?
9: Et là, toutes les filles, elles font toujours pareil. Elles font « Ah, il est trop beau. » C'est un artiste.
10: Gros con, hein.
7: Et là, il fixe, il fait « Oh, j'ai pas accordé ma guitare. Je vais peut-être faire n'importe quoi. »
10: Et ben, même le n'importe quoi qu'il fait, et ben, il est bien.

0: parle. C'est celle qui est à côté. Non, t'es pas toi non plus. C'est encore celle qui est à côté. C'est pas grave. Oh, je te jure.
1: Ils t'ont pas vu, t'ont pas vu. Moi, j'avais pas le choix. Quand je voulais, en tout cas. Ils t'ont pas entendu. Moi, je pouvais pas faire de guitare comme lui. Moi, j'avais la fanfare municipale pour faire de la musique. Hey ! Et j'avais le choix entre les trois T. Tambour, tuba, trompette. Et j'ai choisi... trompette. Trompette pour draguer une fille. Tout le monde sait à quoi ça ressemble, une trompette. C'est fait en deux morceaux. D'abord l'embout, on souffle dedans, il y a 2 litres de salive froide de la fois d'avant qui tombe par terre. Ensuite, on met les 2 morceaux, on souffle dedans, on a des joues de hamster, on est tout rouge, on est prêt à exploser, et quand on a fait un pauvre pouette, après on a la marque de l'embout qui est gravée à mort. Jamais su en jouer, moi. 7 ans de fanfare, 7 ans de air trompette. Bah attendez, vous rigolez, mais le gars qui est devant, là, au défilé du 14 juillet, joue pas d'instrument, lui, non plus. Une espèce de majorette, mais habillé en Kadhafi. Non, pour avoir les filles, c'était dur, hein, sérieux. Si, une fois, j'étais tout seul, dans ma salle de répétition, avec ma trompette, il y a une fille qui est venue. Elle était belle, hein. Je me souviens, elle faisait partie du cours de harpe à côté. Elle est rentrée comme ça, elle est venue vers moi. Et je me souviens, elle m'a dit...
2: Sébastien !
1: Oui, c'est ça. Oui, même les filles ont cet accent, comme vous.
2: Sébastien, c'est toi qui joues de la guitare. Oula, il y a un truc qui est parti, là.
1: Il y en a un, on confirme. Hein. Je l'ai vu, il y en a un, il a fait... Il est parti comme ça, hein.
2: Attends, mets un kawé.
1: Ah, ou si t'es fan, t'ouvres la bouche, mais sinon...
2: Sébastien, c'est toi qui joues de la trompette.
0: Ouais,
2: c'est moi. S'il te plaît, joue-moi un petit morceau de trompette, parce que quand tu joues de la trompette, tu te trouves trop...

0: Quoi qui a pété? Non, c'est pas moi, j'étais en train de jouer de la trompette. Ouais, bah ça se fait pas, hein. Tu demandes et puis après tu... Ah, tu le prends mal en plus! Tu le prends mal, bah vas-y, bah rentre chez toi, c'est ça. Prochaine fois, bah je vais chier dans ta...
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0: 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Salut à tous, bon mois d'août au cinéma avec tonton Yves. Salut Yves.
1: Salut Patole, bonjour tout le monde, on se met au frais dans le noir.
0: Et oui, la chronique continue sur Ornithorynque pour les films en sortie nationale ce mercredi 5 août. Un seul film dans cette chronique, ce sera une comédie française, Les Gendarmes. Ah bah oui, Les Gendarmes, ça marche
1: bien.
0: C'est
1: ceux de Saint-Tropez ?
0: Peut-être, parce qu'ils en parlent. En tout cas, c'est une comédie de François Prévost-Légoni et Stéphane Archinard. Avec Arnaud Ducret, Fred Testo, Alice David, Marc Rizzo, Julien Arruti et Sofia Bellabès. Je sais pas s'il fallait rouler les R, mais bon, je l'ai fait à l'italienne. Le petit résumé, je t'écoute.
2: Toute la brigade de gendarmerie de Charnay-lès-Mâcon, dans le 71, se prépare à l'annuelle grande fête des jardins. Mais l'arrivée d'un jeune stagiaire désinvolte, débarqué tout droit de la capitale, et de deux voleurs de nains de jardin, va venir bouleverser leur organisation bien huilée.
0: Oula, que de promesses, je sais pas si tout ça va être chamboulé. En tout cas, c'est deux teasers en fait dans cette bande-annonce, hein, deux petites histoires à suivre. Donc on écoute et on se fait une idée rapide du ton de ce film. On écoute.
3: J'ai pris la décision d'accueillir ce jeune stagiaire.
4: Oh non,
3: si.
5: Moi je fais déjà EHPAD en soirée avec mon père, c'est pas pour faire crèche en journée.
3: Mon garçon, l'uniforme c'est ce qui définit le gendarme.
6: Oh, il est beau. Quel beau.
7: Eh, hey, du Cruchot là.
8: Eh, hey, du Gerbert.
9: Et c'est qui ces bouffons?
10: Tu te gares!
11: Allez, gare-toi!
10: Gare-toi!
6: Ah, la gendarmerie!
12: Agnès, lui explique pour Gerbert et Cruchot.
13: C'est deux anciens camarades gendarmes à vous, non?
12: Agnès?
13: Je sais pas.
12: Agnès, non. Agnès, t'as pas vu le gendarme de son temps?
14: En 2004, avec le GIGN, on a retrouvé un type qui s'était perdu dans la forêt amazonienne.
15: Bravo, chef.
14: Il était mort, mais on l'a retrouvé quand même.
16: 20 km/h au-dessus, bah, c'est 135 euros d'amende.
17: Pour fast-food, il y a fast. Hein.
16: Bah, moi, je suis pas très fast. Je suis plutôt très, très furious.
18: Quand on épouse un gendarme, c'est la gendarmerie qu'on épouse.
19: Bah, je te laisse dire à ta fille qu'elle devra faire une croix sur sa terre partie.
20: Trop stylé, le coup.
21: C'est quoi, ça?
22: T'es sous contrôle, messieurs, dames, tout va bien.
23: Prochain véhicule, tu fais comme moi.
24: Veuillez me présenter les papiers afférents à la conduite de votre véhicule.
25: Afférents, je suis obligé. Ça veut dire quoi?
0: Les gendarmes, c'est dans toutes vos salles à partir de ce mercredi 5 août. Bon, alors un film vraiment sans prétention, hein, qui, se moque aussi un peu des gendarmes, un peu lourdingue, hein, quand même, un peu lourdeau, et avec un bel hommage à Louis de Funès et à Galabru, Cruchot et Gerbert, et où les jeunes connaissent pas du tout ces personnages, ça c'est le petit clin d'œil pour les adultes. Et puis bon, bah autrement c'est du grand n'importe quoi, tout simplement. Hein, ils vont courir après des méchants qui sont pas si méchants, et eux c'est quand même une belle bande de bras cassés avec une jeune femme qui est nouvelle et puis un jeune homme un peu prétentieux qui va apprendre le métier.
1: Déjà, c'est l'adaptation de la BD Les Gendarmes de Bambou Édition. Et là où se passe l'action Charnay-lès-Mâcon, c'est la ville d'origine des éditions Bambou. Donc, ils font leur petit hommage en conséquence. Donc, si vous connaissez la BD, vous savez que justement, c'est du foutraque. Là, on se retrouve avec Fred Testo, avec Arnaud Ducret. Donc, forcément, déjà, les deux là, dans le côté comédie, ils savent y faire. Donc, oui, comme tu dis, faut pas s'attendre à un film mémorable, mais au moins, c'est un film familial.
0: Et pour l'été, c'est ce qu'il faut.
1: C'est ce qu'il faut, avec les petites références, comme tu dis, et le côté, la petite brigade de gendarmerie où il se passe jamais rien à part surveiller, justement, la fête du village. Et tout d'un coup, bah, y a des voleurs, même si c'est que de nains de jardin, bah, pour eux, c'est exceptionnel.
0: Et ben voilà, on cherche l'exceptionnel partout. Voilà, un film pour rigoler au cinéma, entre copains, tout simplement, et sans prétention. Voilà. Merci Yves.
1: Salut Patoche, au revoir tout le monde.
0: Salut.
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29: Mais, et qu'est-ce que tu suces, hein? Un noyau de pêche.
2: Tu suces ce noyau de pêche. Et pourquoi tu suces ce noyau de pêche?
4: Pour arrêter de fumer.
2: Oh, ça marche pour arrêter de fumer, de suces ce noyau de pêche?
4: Depuis que j'en suce, je fume pas.
2: Hein. Oh. Mais tu fumais avant?
4: Non.
2: T'es toujours sur ton téléphone, toi, hein? Ton téléphone.
4: Je suis sur Google, je m'instruis, je me cultive. Tu peux tout savoir sur Google. T'es, par exemple, un tableau de Picasso. Si tu veux savoir de qui il est, ils te le disent.
2: C'est tentant.
4: Attends, c'est l'avenir, Internet, Facebook. Ouais. Si t'as rien à dire à un mec que tu connais pas, tu peux le faire.
2: Ouais. Faudra que j'essaye. Ah ouais. Ils m'ont demandé à la direction de te faire passer un test psychologique. Hein.
4: Ah bon?
2: Vas-y, ferme les yeux, Hubert. Tu me dis ce que t'en penses.
4: De quoi?
2: Vas-y. Ah. Là, tu goûtes ça. Attends que je mette. Ah. Voilà, ferme ça. Voilà. Dis-moi comment tu le trouves. Franchement, vas-y, allez. Vas-y, lâche-toi.
4: Il y a un truc, hein.
2: Oui, un truc, vas-y. Qu'est-ce qu'il y a?
4: C'est ça, mais c'est pas ça, tu vois. C'est...
2: Oui.
4: Il manque quelque chose.
2: Tu me fais plaisir, Gilbert, il manque quelque chose. C'est du 45, c'est pas du 51. 6 degrés, il manque. 6 degrés. Tu veux que je te dise, l'apéro, c'est comme la NASA. À 6 degrés près, tu peux rater l'objectif, quoi.
4: Ouais, ça tient. Ouais.
2: Ça fait combien de temps que t'es à la mairie, Gilbert?
4: 6 ans.
2: Ouais. Moi, je dis, c'est le bon timing. J'ai dit, un type au bout de... J'en ai formé des types. Hein, un type au bout de 6 ans qui ne sait pas reconnaître le 45 du 51 les yeux fermés, c'est un type, il ne sera jamais fiable.
4: Ah ouais?
2: C'est un mec, quand il ne sera pas là, il ne répondra pas qu'il n'est pas présent.
4: Cette phrase, il faudra que je m'en souvienne. C'est la philosophie, pratiquement.
2: Attends, c'est pas pour rien qu'on appelle le Bernard-Henri Lévy de la ville.
4: Ah ouais?
2: On est pareil. Grand brin frisé, pareil.
4: Peut-être qu'au niveau de vos femmes, que ça diffère un peu, quand même.
2: Tu la trouves pas bien, ma femme?
4: Si, ma femme. Elle est plus mûre, quoi, je veux dire. Celle de Bernard-Henri Lévy est rajeunie d'année en année.
2: Oui.
4: Moi, d'après moi, si ça continue, l'année prochaine, elle fait sa communion.
2: Hein. Tiens, Gilbert, maintenant, tu vas me goûter celui-là.
4: Ah ouais, ça arrête pas aujourd'hui.
2: Ah, mais c'est psychologique. Hein. Ah. Vas-y, goûte, dis-moi. Franchement, hein, vas-y.
4: Ah, ça fait plaisir. Ça, c'est du vrai, ça.
2: Mais c'est du 51, c'est du vrai.
4: Ah, voilà, là.
2: C'est ça, la différence. Le 45, tu bois, t'es bourré, t'es con. Le 51, c'est au-dessus, t'as des idées, quoi.
4: Ah, ben ouais, de suite. Enfin, quand même, ça m'étonne toujours qu'il le garde secret.
2: Et de quoi?
4: Eh ben, le lieu où jaillit la source du Ricard. Tu vois, regarde, Contrexéville, Vittel, tu vois, tu sais d'où ça vient. Armagnac, Cognac, tu sais d'où ça vient. Alors que là... Ils disent rien, c'est le silence total.
2: C'est le mutisme.
4: Exactement, comme les révoltés du Bounty, pareil.
2: Oui, à part qu'eux, on savait pourquoi.
4: Pourquoi quoi?
2: Pourquoi ils se sont révoltés?
4: Ah bon, pourquoi?
2: Parce qu'il n'y en avait plus.
4: De quoi?
2: Et des Bounty.
4: Non, Christian, tu déconnes là. Bounty, c'était le nom du bateau.
2: Putain, que c'est toi qui déconnes. Qu'est-ce que tu lis trop Google, toi, hein? Okay. Tu lis ça sur Google, tu crois toutes les conneries quand t'as dit Bounty, le nom du bateau, quoi.
4: Et oui, c'est le nom du bateau.
2: T'as déjà vu un bateau qui s'appelle le Tritz?
4: Pourquoi ils se sont révoltés, les mecs du Tritz?
2: Et non, justement, parce qu'il y en avait.
4: Bon, de toute façon, il vaut mieux pas qu'on sache d'où ça vient. Parce que des fois, tu peux être déçu, comme
2: c'est
4: ça,
2: vrai.
4: Tu vois. T'as un rêve mythique et t'es déçu, tu vois. T'as, par exemple, j'ai un oncle.
2: Oui.
4: Il avait un chien, tu sais, il l'avait amené en haut du mont Canigou, dans les Pyrénées, tu sais. Parce que le chien, il mange que ça, tu vois. Et ben, arrivé en haut, il n'y avait pas l'usine. Il était déçu, le chien, il a pleuré.
2: Ouais, il se voyait repartir avec une boîte.
4: Ben ouais, au moins des échantillons. Non, ça le fait, ça. Tu peux être déçu. C'est pareil en haut du Mont Blanc. Il n'y a même pas une boutique de crème.
2: Rien que là, là.
4: Même pas de stylo, rien.
2: Ouais. Ici, Gilbert, quand je t'entends comme ça, je me pose la question. Si tu n'avais pas été employé municipal,
4: ouais,
2: qu'est-ce que tu aurais fait?
4: Alors, ça, je ne sais pas. Moi, au départ, je voulais être pilote de chasse.
2: Ah bon?
4: Ouais. Et puis le médecin scolaire, il m'a dit, avec 7 dixièmes à l'œil droit, vous aurez du mal. Hein. Et c'est vrai que quand tu y réfléchis, tu vois, par exemple, t'es dans ton avion de chasse, ça va hyper vite.
2: Ouais,
4: tu vois.
2: Ouais.
4: Si tu vises que de l'œil gauche parce que t'as l'autre encombré, ça peut te créer, de la
2: conjonctivite.
4: De la conjonctivite, tu vois. Et là, je veux dire, à cette vitesse-là, ça pardonne pas, tu vois. Tu vises Lausanne, tu pètes Montreux, tu vois. Donc du coup, j'ai continué mes études, j'ai poursuivi mes études.
2: C'est bien, t'es allé loin?
4: Ah oui, 100 km aller-retour pour aller au collège à Montauban. Ouais. J'ai fait ma sixième, et là, à la fin de la sixième, le directeur, il a dit à mon père, bon, on va pouvoir le garder parce qu'il freine les autres.
0: Ah ouais.
4: Et c'est vrai que, tu sais, je me posais des questions, les autres ils comprenaient rien, tu vois, et donc ça les freinait. Donc je suis parti dans le privé, là j'ai fait ma 5e, 4e, et là le prof principal il a dit à mon père, c'est pas la peine de l'amener au brevet, on connaît déjà le résultat.
0: Ah.
4: Et c'est vrai que quand tu connais le résultat, t'es moins motivé, c'est pas la peine d'y aller. Quoi. Ah ben, de toute façon, il a dit, avec le bagage qu'il a, il a devoir royal. Soit l'armée, soit la ville.
0: Ouais, ouais. Deux métiers où tu peux pas branler.
4: Ah ben non, sinon ça se voit de suite. Hein. Donc j'ai choisi la ville.
0: Hein. Concours
4: de circonstances, oui.
0: Ah bon
4: ouais. C'est le maire, il avait un peu trop forcé sur un bain d'honneur, il a grillé la priorité à mon père, il y a pété la bagnole. Mon père était fou furieux, tu vois.
0: Ouais.
4: Ils se sont battus, au bout d'un moment, il a dit, oh, puisque c'est ça, j'appelle les flics. Et là, le maire, il a dit, attends, laisse tomber, je prends ton fils à la mairie. Comme quoi, on en revient toujours à l'alcool, c'est le point de départ.
0: Exactement.
4: Ouais, ouais.
0: Ça part de l'alcool et ça arrive à l'alcool.
4: Ouais, bien sûr. Et toi, t'es rentré comment à la mairie?
0: Ah, moi, je suis rentré par la grande porte.
4: Ah ouais?
0: J'ai fait l'ENZ.
4: Waouh! Les nains des employés municipaux.
0: Oh, oui, l'école nationale des employés municipaux.
4: Bon, allez, on s'y met au boulot, on se le tape ce tas de feuilles.
0: Putain, mais ils nous prennent pour des machines.
4: Bon, attends, on n'arrête pas. Eh, vas-y.
0: Attends, attends, je vibre.
4: Tu vibres, t'as bien de la chance.
0: Eh oui.
4: Allô?
0: Oui. Qu'est-ce que je fais? Je bosse. Hein. Ben, bien sûr qu'il avait avec moi, Gilbert, parce qu'on est en doublette. Sans déconner, c'est pas vrai. Putain, je lui annonce. Non, je lui annonce. Gilbert,
4: quoi?
0: On vient de me charger de t'annoncer une nouvelle incroyable.
4: Ah bon?
0: Cette minute, tu vas te souvenir toute ta vie.
4: Mais parle, putain, tu me fais peur.
0: Je veux le dire, ça y est, c'est officiel. Tu viens d'être nommé, t'es titulaire.
4: Je suis titulaire?
0: T'es titulaire, Gilbert!
4: Titulaire!
0: Oh
4: putain, c'est génial, titulaire! Oh putain, ça me fout une pêche, ça!
0: Une pêche pour?
4: Et pour bosser, quoi!
0: Mais t'es con, quoi, t'es titulaire! T'es titulaire, quoi!
4: Ah ouais, je peux chanter, alors!
0: Mais bien sûr, tu peux chanter!

0: ou de prise de tête, c'est l'heure du café. Je dirais même plus, du philo-café. Allez, philo-café. Que ma conscience se contente de soi, non comme de la conscience d'un ange ou d'un cheval, mais comme la conscience d'un homme. Michel de Montaigne, extrait de Essai.
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4: Justement, alors, l'autre jour avec une amie, on a relu des textes de Prévert, c'était très agréable. Vraiment, on a passé tout un après-midi, tout un après-midi. Je n'ai jamais su celui-là, donc je ne sais pas pourquoi je le saurais ce soir. Hein. Je n'ai pas un dictionnaire sur vous, monsieur. Alors, après-midi, on regarde un 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masculin, un après-midi. Après-midi, partie du jour, depuis midi jusqu'au soir, donc ça c'est bon, hein, bien sûr. Après-midi, après-demain, le second jour, après celui où l'on est. Et oui, donc là par exemple, on est vendredi, vendredi, samedi, dimanche, après-demain, c'est dimanche. Ça marche, mais... Un après-midi, je ne m'en rappelle jamais. Un après-midi, par contre, une artère, allez. Comme quoi, il n'y a pas de règle, ça dépend des mots. Bah oui. Oh, c'est bien les dictionnaires, parce qu'il y a plein de mots, il y en a quelques-uns qui sont très jolis. C'est vrai, il faut bien le dire. Je sais pas, regardez. Aquarium, récipient dans lequel on entretient des plantes et des poissons. Marqué, on se dit bien qu'on peut y mettre des patates et des clés de douze. Enfin... Franchement, il y en a qui sont fastoches, je pourrais les virer.

0: je sais pas. Oh, c'est joli. Aspirine. Épouse d'un aspirant de marine. Généralement très élégante, elle donne à la mode un caractère particulier, un cachet d'aspirine. C'est pas vrai du tout, hein. Du tout, mais c'est joli, alors bon. On a le droit d'en inventer, si on veut, hein, oui. Je sais pas, on regarde Blastomycète, ben il est bien gâté, celui-là. Boulangiste. Quand je dis boulanger, comment vous dites-vous? Boulangiste. Partisan du boulangisme. Ben j'aime autant, voilà. Ah oui, non, parce que ça va tout me bousculer, cette histoire. Alors après, on serait allé chez le bouchiste? Chez le charcutiste? Et alors du coup, hop, chez le droguier. Chez le fleurier, alors bien sûr, attention, il arrive, le voilà, chez le dentier, et là. Moi, j'ai pris mes habitudes, hein, je continue d'aller chez mon boulanger, mais qu'à se mettre d'accord avant, hein. Caillasse, tiens, est-ce qu'il y a connasse? Alors, connasse, il n'y a pas connasse, mais il y a conjonctivite, et bon, enfin, avec, hein. Dégravoyer, ah, dégradé, déchaussé en parlant d'une eau courante. Là, je comprends ni le mot, ni la définition. Impec. Oh, c'est bien. Il y a tout ce que Holocauste, ils l'ont mis, c'est important. Ils prennent parti, c'est bien ce qu'il y a juif, tiens, regardez. Juif, judo, c'est bon. Joyer, on approche. Juif, personne appartenant au peuple juif. Ah, ils sont bien foulés sur ce coup-là. Hein. Franchement, je trouve que... Bon, lésiné. Tiens, on en parlait il y a deux secondes. Hein, y en a qui ne sont pas gênés. Agir avec une économie de moyens excessive. Excessive paraît le mot juste. Bon. Alors, oh, y a plein de mots que je reconnais. Je vous les dis pas tous parce que ça ferait un petit peu prétentieux. Mais plein, les mots, je sais pas, là... Rideau, évidemment que ça je connais, hein. Je sais pas. Voilà, table. Ça, c'est le mot qui met tout le monde d'accord. C'est vrai? Tout le monde sait ce que c'est. Tout le monde sait ce que... Oh, bah si! Oh, bah si, une table. Et si? Une table. Ouais. Bah, c'est évident pour moi, du coup, j'ai l'impression que ça l'est pour les autres. Je suis pas très adroit d'insister. Je pense que ça vous reviendra quand vous en verrez une. Genre. Je m'inquiète pas tellement, d'ailleurs. Bien, allez, un petit dernier. Je sais pas... Vanné. Ça, voilà, un mot courant. Hein, on le dit, ça, vanné. Vanné. Secouer le grain au moyen d'un vent pour le nettoyer. Dorénavant, je fais attention, je dirais... Ça, je secoue le grain au moyen d'un vent. Voilà. Merci beaucoup. Alors, on va le remettre sur son étagère, c'est pas plus mal. Je me rends compte d'une chose quand même, c'est que les dictionnaires, merci. Dans les dictionnaires, les aides, il y en a toujours quatre qui se courent après. Les A, c'est pas pour dire du mal, mais enfin, il y en a un bon paquet, presque trop d'ailleurs. Moi, je pense que ce qui s'est passé, c'est que plus ils ont avancé dans le bouquin, moins ils ont eu d'idées. Voilà.
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4: Merci, merci, merci. Waouh. Merci, ça fait chaud au cœur et ça fait peur en même temps. Arrête. Est-ce que vous... Ouais, on sait pas ce qu'il va faire, mais ouais. Moi, ça me met la pression, mais c'est cool, je suis content de revenir ici. C'est toujours aussi chaud, ça fait du bien. J'aime bien être là. Et arrête. Ça fait... Je me mets à l'aise d'ailleurs, moi, je me sens bien. Attends, ça va, n'importe quoi. Tiens. Non, vraiment, je suis content de revenir en France parce qu'on vient de terminer une bonne partie de la tournée des States. Qu'est-ce qu'il y a? Il y a quelques jours, on était aux States, aux États-Unis, on a fait une grosse tournée. Et encore quelques jours, toute l'équipe, on était dans un bar, ces nouveaux bars qu'il y a à New York. Il y en a ici, partout en France, les nouveaux bars là, les bars lounge. Partout, il y a des lounges. Genre d'endroit où tu bois et tu dis lounge. Et là, je parlais avec une fille et on a commencé à boire des coups. Après, elle m'a ramené chez elle, on a commencé à faire l'amour et là, elle criait en anglais « Oh my God, oh my God, oh my God !» Et moi, je me suis dit « Comment elle connaît mon prénom ?» C'est après que j'ai compris, parce que j'ai quelques notions d'anglais quand même. Hein. J'ai appris l'anglais comme vous à l'école quand on était petit. On a tous eu les mêmes cours débiles. Avec cette fameuse question existentielle à laquelle il fallait trouver absolument une réponse. Where is Brian? Il vous a traumatisé aussi, ce Brian. On savait pas qui c'était ce Brian, on s'en foutait, mais il fallait le localiser dans la maison pour apprendre l'anglais. C'était ça. Il fallait trouver les gens de la famille de Brian pour apprendre l'anglais. Qu'est-ce qui se passe? Where is Brian? Et toi, comme un idiot, tu répondais sagement, Brian is in the kitchen. Moi, ouais, il m'a traumatisé, ce Brian, parce qu'un jour, j'ai rencontré un grand producteur de cinéma américain. Il est venu vers moi et me dit, hello, my name is Brian. Je lui ai dit, go in the kitchen. Et après, il fallait chercher la sœur de Brian, Jenny. Where is Jenny? The sister of the Brian. Avec l'accent, il fallait répondre. Attention à l'accent, avec la langue. She is in the bathroom. Je sais pas comment. Après, il y avait des phrases débiles à répéter. Oh, it's raining today. Where is my umbrella? Va placer cette phrase dans un voyage aux États-Unis. Tu vas voir comment tu vas galérer. Le nombre de fois où j'étais à New York, je me suis dit, attends, j'espère qu'il va pleuvoir. Je vais placer l'umbrella là, vite fait.
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7: Merci.
8: Bye.
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0: Écoute-moi ça, Albertine.
1: Bonjour Albertine, bonsoir à vous, bienvenue. Une aventure née sur les bancs du lycée et poursuivie sur ceux du conservatoire et au hangar 23, au lieu de leur ville natale, Rouen. Alors, Albertine n'a pas assez d'indices, elle me dit. Et ça, ils interpellent Mingus avec leur album Oh Yeah, Oh. Papanoche, oui, un quintet de Rouen en Normandie. Tout est né d'une passion commune pour le jazz radical et le répertoire traditionnel du centre et de l'est de l'Europe. Esprit de Charles Mingus, es-tu là? Oh yeah! Écoute-moi ça, Albertine.

vient d'entendre le canon de Mingus, repris par Papanoche, avec deux invités, Roy Nathanson, saxophoniste et la voix de Snowday, et Fidel Fourneron, tromboniste de l'Orchestre National de Jazz. Ce qui nous fait un 5 plus 2. Magnifique album de Papanoche intitulé Oh Yeah Oh. Magnifique la passion pour le génial contrebassiste. Justement, son esprit plane pour la suite de cette Écoute-moi ça Albertine et toujours des interjections. Oh yeah, voici l'album Haum, Boogie Stop Shuffle de Mingus. Écoute-moi ça Albertine.

Tu viens d'écouter Charles Mingus, Boogie Stop Shuffle. Écoute-moi ça, Albertine te dit à la prochaine. Et Mario te dit, prenez soin de vous et écoute. Sur Oh Yeah, Oh, c'est avec une véritable jubilation que Papanoche nous emmène dans les contrées imaginaires de Mingus, avec autant de respect pour l'œuvre que de liberté. Salve!

et bienvenue sur l'antenne de votre radio locale Ornithorynque. C'est l'heure de se retrouver pour Au cœur de l'album, la découverte musicale de la semaine. Et cette semaine, on va découvrir un groupe originaire de Lyon, un groupe de rock alternatif qui s'appelle The Transatlantics. Ils viennent de sortir leur premier album éponyme. The Transatlantics, c'est un groupe qui s'inspire du blues rock des années 70 et du grunge des années 90. Un trio qui détourne les codes du rock classique pour affronter des sujets contemporains. Leur premier album est sorti en fin d'année 2025 et c'est l'album découverte de la semaine que je vous propose sur l'antenne de votre radio locale Ornithorynque. Le groupe The Transatlantics avec leur premier album éponyme. Découvrez tout de suite un titre extrait de cet album. C'est le titre Transgression.

l'antenne de votre radio locale Ornithorynque, un titre extrait de leur premier album éponyme qui est sorti à la fin de l'année dernière. Pour en savoir plus sur le groupe lyonnais, rendez-vous sur leur page Facebook et Instagram, mais également sur leur chaîne YouTube et sur leur site internet thetransatlantics.com. C'était l'album découverte de la semaine dans votre rubrique Au cœur de l'album sur Ornithorynque.

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1: Bonjour à toutes et tous. Alerte aux orages des Pyrénées jusqu'au Massif central. 12 départements passent en vigilance orange, notamment le Gers, le Lot et Garonne ou encore l'Aude. Météo France évoque un phénomène ponctuellement violent avec des cumuls importants de précipitations en très peu de temps. L'accalmie est prévue dans le courant de la nuit. Et puis 20 départements de l'Est sont aussi en vigilance orange à la canicule. Elle sera levée dans la soirée dans les Hautes-Alpes et les Alpes de Haute-Provence. Les habitants du Porge peuvent presque tous rentrer chez eux. Ils avaient été évacués il y a une douzaine de jours face à la progression de l'incendie qui a détruit plus de 180 maisons dans cette commune. La presqu'île du Cap-Ferret, elle, sera de nouveau autorisée à partir de 19h ce soir. La préfecture de Gironde annonce l'ouverture prochaine d'une antenne de France Service Victimes au Porge pour venir en aide aux sinistrés. Enfin, selon le ministère de l'Intérieur, 375 individus, dont 142 mineurs, ont été interpellés dans le pays pour des enquêtes liées aux incendies. Parmi eux, 36 ont été incarcérés. Xenia Fedorova se trouve à l'étranger. Déclaration de son avocat cet après-midi qui précise que la chroniqueuse pro-russe s'y trouvait déjà lorsqu'elle a été informée des mesures prises à son encontre. Elle faisait l'objet d'un arrêté d'expulsion du territoire depuis la semaine dernière pour atteinte aux intérêts fondamentaux de l'État. L'avocat de Xenia Fedorova ajoute qu'elle ne reviendra en France que si l'arrêté d'expulsion est annulé ou suspendu. Son recours avait été annulé ce matin par le tribunal administratif de Paris. Un joueur de handball de Cesson-Rennes écarté. Le club annonce aujourd'hui la résiliation du contrat de Théophile Cossé après sa mise en examen pour viol, tentative de viol et violences habituelles sur sa compagne. Une affaire qui l'a conduit à passer 13 jours en détention provisoire en juillet. Il est depuis sous contrôle judiciaire. Enfin, les premiers cols pour les coureuses du Tour de France féminin. Troisième étape en montagne cet après-midi entre la Suisse et le Jura. Arrivée prévue à Poligny autour de 18h. Bon après-midi.
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6: Bonsoir, et bien voici le jeu de la vie. Comme chaque jour, un candidat va venir nous prouver que tout est possible, que tout est toujours réalisable dans la vie. Ce soir, nous accueillons Robert, on l'applaudit. Bonsoir, Robert.
7: Oh là là. Je vais d'abord enlever le veston parce que je transpire gras. Oh là là là là, qu'est-ce qu'on transpire gras.
6: Allez-y, Robert.
7: Ah, ça y est, maintenant me v'là mieux, je suis mieux à mon aise.
6: C'est bien.
7: Ah, j'étais pas bien à mon aise, ça y est, maintenant me v'là bien à mon aise.
6: Très bien.
7: On n'est pas bien quand on n'est pas bien à son aise.
6: C'est sûr, Robert.
7: Alors que maintenant me v'là bien à mon aise.
6: Ah, il est bien, celui-là.
7: Ah oui, je suis bien à mon aise. On n'est pas bien quand on est mal à son aise.
6: Mais oui.
7: Alors que là, maintenant, me v'là mieux, mieux à mon aise.
6: Voilà, c'est sûr. Robert, pourquoi êtes-vous là?
7: Eh bien, ce soir, je vais essayer de séduire la femme de ma vie. Tout est réalisable parce que j'y crois, c'est le jeu de la vie.
6: Bien, alors, pour nos téléspectateurs, je vais récapituler l'histoire de Robert. Robert est amoureux de Jocelyne, qu'il a rencontrée il y a 8 ans et demi.
7: C'est exact.
6: Depuis 8 ans et demi, il lui a envoyé 112 lettres d'amour.
7: C'est exact.
6: Il a dîné 43 fois avec elle au restaurant.
7: C'est exact.
6: Il a toujours essuyé un refus en fin de soirée.
7: Sans problème. Mais j'y crois, tout est possible, tout est réalisable, c'est le jeu de la vie.
6: Les dernières fois que vous l'avez invité, elle vous a même giflé en public, je crois.
7: Oui, elle m'a même traité de minable. Mais j'y crois, tout est possible, tout est réalisable, c'est le jeu de la vie.
6: Bien, alors ce soir, devant nous, Robert va téléphoner une nouvelle fois à Jocelyne pour tenter de la séduire. Vous êtes prêt, Robert?
7: Je suis prêt, j'y crois, tout est possible, tout est réalisable, c'est le jeu de la vie.
6: Robert, vous allez maintenant nous lire le texte que vous vous engagez à dire à Jocelyne au téléphone. Allez-y, Robert, lisez votre texte.
7: Allô? Ben c'est au téléphone. Jocelyne, c'est moi, Robert. Je t'aime. Tu es la femme de ma vie. Je veux t'épouser.
6: Bravo, c'est bien choisi. On applaudit Robert! Robert, je vous rappelle que vous vous engagez à lire ce texte en entier, car sinon vous perdriez tout. même le lot de consolation, qui est ce soir un magnétoscope pour deux personnes avec les tasses et les cuillères assorties. Robert, vous allez maintenant énoncer le numéro de téléphone de Jocelyne. Je suppose que vous le connaissez par cœur. Allez-y.
7: Le 40.
6: Oui.
7: Le 52.
6: Oui.
7: Le 43.
6: Oui.
7: Le 24.
6: C'est bien ça. On applaudit Robert. Robert, vous êtes prêt?
7: Je suis prêt, j'y crois. Tout est possible, tout est réalisable. C'est le jeu de la vie.
6: Attention, le jeu de la vie, c'est parti. Nous composons le numéro de téléphone de Jocelyne. Attention. Ça sonne. Ça ressonne.
2: Allô?
7: Allô, Jocelyne?
2: Oui, c'est moi.
7: C'est moi, Robert. Tu m'entends?
4: Oui, je t'entends, Minus. T'as pas fini d'emmerder Jocelyne?
7: Ben, c'est plus la même voix.
6: Continuez, Robert.
7: Ah non, c'est plus la même voix.
6: Vous vous êtes engagé à dire le texte en entier, sinon vous perdez le magnétoscope.
7: Allô?
4: Les potes et moi, on va venir te casser la gueule. Qu'est-ce que t'as à répondre à ça?
7: Je t'aime, tu es la femme de ma vie. Je veux t'épouser. Mais c'est plus la même voix.
6: Eh non, et apparemment c'est encore loupé, Robert. C'était peut-être prévisible, non tout de même?
7: Oui, mais tout n'est pas possible, tout n'est pas réalisable. C'est le jeu de la vie.
6: Robert, vous emportez tout de même le magnétoscope, car vous avez réussi à placer votre texte en entier. Ah, je crois qu'on vous cherche. Eh oui, Robert va certainement se faire casser la gueule maintenant. Mais ce n'est pas notre affaire, car nous n'avons pas à nous immiscer dans sa vie privée. C'était le jeu de la vie. Bonsoir, on applaudit Robert.

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1: Le comité des fêtes de Villennes-sous-Lucet vous propose une soirée fouée à Villennes-sous-Lucet le samedi 15 août à partir de 19h30 à l'aire du Pont Roman. Fouée à volonté de l'entrée au dessert, l'animation est assurée par Bercé Événements. Plus de renseignements et réservations en ligne sur Hello Asso, comité des fêtes de Villennes-sous-Lucet. Le club Génération Mouvement de Bouloir organise un bal avec l'orchestre de Bruno Leblanc le dimanche 26 juillet à partir de 14h à la salle polyvalente de Bouloir. Renseignements et réservations auprès de l'association Génération Mouvement à Bouloir. Du samedi 18 juillet au lundi 3 août, l'association Sartelaine vous propose un atelier laine à l'abbaye de Tuffet. 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
4: Ça vous est déjà arrivé, vous, de... quand vous étiez petit, de... pendant que votre papa il vous engueule très très très fort, qu'il est fou de rage, vous avez un fou rire. Hein? Soit parce qu'il vous a raté au moment où il a voulu. Soit parce qu'il a dérapé sur un mot et vous êtes mort de rire parce qu'il est énervé. Ça marche pas avec l'énervement, quoi. Tu sais, quand il te dit « Mais tu vas me rendre flou !» 7 ans et demi, t'imagines ton père flou, c'est un concept génial, quoi, tu vois. Ou alors t'es mort de rire parce que il trébuche, tu sais, genre il t'a couru après et il trébuche un peu, tu sais. Déjà de voir ton père courir, c'est un concept, tu l'as pas vu courir, attends. Depuis les années 60, tu l'as pas vu courir et là il te court après, il dit viens ici. Hein, il court comme ça, tu sais, comme tous les papas, avec les mains assez proches du sol en cas de chute. Je sais pas, lui-même, il en revient pas. Viens ici, je t'ai dit. J'aime bien ce moment du spectacle. Parce que je dois te dire qu'avec ce planning de fou, plus le temps de faire du sport, rien du tout, c'est rien. Maintenant, ça me fait un bien fou, un an de tournée, tous les soirs, je fais mon petit jogging sur scène. Tous les soirs, mon petit 55 minutes. Mais les papas, ils comptent vraiment comme ça, très près du sol. Et toi, t'es mort de rire, t'as 7 ans, c'est normal. Ah, tu sais aussi pourquoi t'es mort de rire? Aussi parce que des fois, les papas, tellement qu'ils sont énervés, dans leur engueulade, ils disent n'importe quoi. Attends, ça c'est vrai. Je te jure, ils disent n'importe quoi. T'écoutes bien les papas énervés, très en colère? Je te promets, il y a l'intention, la rage, la colère, ce que tu veux, mais le texte, il est bidon. Il n'y a rien de sérieux. Genre, je te dis que je ne sais ici. Toi, non, ou que ce soit toi, ou quoi, ou qu'est-ce, vous êtes avec ton frère, pour moi, de A à Z. Oui, monsieur. Non. Non, mais oui, mais non. Alors, tu vas, tu sais, je vais t'expliquer, tu vas descendre d'un étage, déjà, hein. Tu vas descendre d'un étage, hein, toi-même. Il n'y a pas d'étage dans la... Je sais, toi-même, tu vas descendre toi-même d'un étage, ok? Et tu vas te calmer, et tu vas arrêter de monter sur tes grands chevaux. D'ailleurs, il n'y a plus d'équitation, c'est fini. Et dans cette maison, et c'est moi qui te le dis, et personne d'autre, et là, on est carré, et voire même... Alors là, je te dis, on va pas tarder à s'éterniser, mais d'une manière que la sorte que je vais le faire, il y aura des limites, mais tu sais quoi, dans des bornes de ta gueule que jamais... Il y aura à faire. Et ça, c'est moi qui te le dis. Et je voudrais qu'on... Où est ta mère? Où est ta mère? La pauvre maman, elle est au courant de rien. Elle arrive sur ses entrefaits. Mais qu'est-ce qu'il y a enfin, chérie? Mais qu'est-ce qui se passe? Pourquoi tu les engueules comme ça? Oh, oh, toi aussi, tu vas descendre d'un étage. Il n'y a pas d'étage dans la maison. Tu vas descendre toi-même, dans toi-même, d'un étage, ok? Et tout le monde ici... Parce que si vous croyez que je suis là pour être en train de payer les scolarités de petits écureuils... Écureuils, de l'autre, c'est une petite... Qui s'en vont, hein? Je suis pas un pingouin, ok? Je suis pas un pingouin. Oh là là, hé hey, hey. Ok? Tout le monde. Sinon... Hein? Alors là... Et là commence la liste des menaces surréalistes. Hein. Il est tellement énervé qu'il dit n'importe quoi. C'est des menaces, t'as jamais entendu ça dans la bouche d'un père. Hein. Sinon, alors là, tu vas voir. Hein. Et ça, je te le dis aujourd'hui. Je ne le dirai plus ni demain, ni hier. Je vous fous dans une boîte. Tu sais ce que c'est? Je vous... Oui, avec votre mère dedans. Et je la secoue, cette boîte, comme jamais personne n'a secoué une boîte violemment, hein. Et on va voir qu'est-ce qui va sortir de cette boîte. Tu m'entends? Parce que vos limites, là, je commence à en avoir les bords de tout, ok? Qu'est-ce qu'on dit à son papa quand on fait des bêtises pareilles? Qu'est-ce qu'on dit? On dit...
0: Faut dire aussi qu'un enfant qui parle et qui pleure, c'est compliqué, on dirait qu'il a plus de réseau. On dit pardon.
2: Et qu'est-ce qui va se passer si tu continues comme ça?
0: Tu vas nous mettre dans une boîte avec maman. Si tu trouves une grosse boîte. Et après, tu vas bien la secouer. Et on va avoir. Qu'est-ce qui va sortir?
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0: Il était une fois. Trion, la découverte ou l'ignorance, de l'album La découverte ou l'ignorance, en 1976.
1: Le breton est-il ma langue maternelle ? Non. Je suis né à Nantes où on ne le parle pas.
0: 1976, Trion électrifie sa musique avec apport de batterie, basse et guitare électrique pour accompagner les contes et légendes traditionnelles bretons déclamés et interprétés sur trois albums proposés depuis le début des années 70, participant avec Gilles Servat, Alan Stivell, Glenn Moore, Sonner Yendu, Anne Triskel, Gueltaz, entre autres, au renouveau de la culture bretonne via la voix artistique. C'est d'autant plus notable et remarquable pour Trion, qui signifie « les trois gens » en breton, alors que c'est le gallo qui est le parler local, groupe formé de trois amis, Jean Choquin, Jean-Paul Corbineau et Jean-Louis Jossic, tous trois nés à Nantes, ville qui n'est administrativement plus bretonne depuis 1941, la Loire inférieure, ancien nom de la Loire Atlantique jusqu'en 1957, ayant été séparée de la Bretagne historique pour intégrer les Pays de la Loire, une région artificielle et tarabiscotée. Parmi les 12 titres présents sur le 4e album de Trion se trouve la première version de la chanson la plus connue du groupe, La Jument de Michaud, également connue sous le titre Le Loup, le Renard et la Belette, chanson traditionnelle déjà très populaire en France, car chantée dans toutes les régions, déclinée sous des textes proches. Et ce 4e album porte le nom de la dernière chanson de celui-ci, La découverte ou l'ignorance, qui n'est en réalité pas vraiment une chanson, car le texte est déclamé posément sur un fond musical, les paroles étant adaptées d'un texte de Morvan Lebesque, issu de son livre « Comment peut-on être breton ?», publié en 1970, sur une musique à l'unisson de celle pratiquée sur les trois premiers albums de Trion, acoustique, et donc en opposition à celle électrique déployée sur ce 4e album, une guitare acoustique sobre et légère accompagne des paroles sincères et profondes. Les paroles portent ainsi une signification d'une simplicité confondante, mais pas d'un simplisme benêt. Il ne suffit pas juste d'être né en

Bretagne ou d'être issu d'ancêtres bretons pour être légitimement considéré comme breton, mais plutôt qu'importe votre origine, native de partout dans le monde, vous pouvez, en votre fort intérieur, vous reconnaître breton par l'acceptation de sa culture riche et diverse, une considération d'appartenance avec jouissance pleine et entière, comme un universalisme breton. De ce fait, contrairement à certaines mauvaises interprétations, le texte de cette chanson n'est pas un manifeste séparatiste, c'est bien une ouverture au monde, comme ce peuple breton qui est grand voyageur. Tiens, et ça explique pourquoi Dieu a inventé la bière, pour empêcher les Bretons de devenir les maîtres du monde. Comme avec la découverte ou l'ignorance, il y a des textes simples, emplis de questions et de sincérité, mais qui ne demandent pas d'explication. Juste le plaisir de l'écoute pour percevoir toutes les émotions qui se dégagent de la plénitude que ressentent ceux qui se sentent et se disent bretons. Alors, sortez votre Gwenadu, le drapeau breton blanc et noir. Et où que vous soyez dans le monde, comme nous le constatons régulièrement lors de défilés ou d'événements sportifs, Jeux olympiques et Coupes du monde, laissez-vous porter par la joie et cette infinie zénitude décomplexée des Bretons, déployée par la simplicité et la sincérité des mots. Enjoy life. Carpe diem.

Le breton est-il ma langue maternelle? Non. Je suis né à Nantes où on ne le parle pas. Suis-je même breton? Vraiment, je le crois, mais de pure race. Qu'en sais-je et qu'importe? Séparatiste, autonomiste, régionaliste? Oui et non. Différent. Mais alors vous ne comprenez plus. Qu'appelons-nous être breton? Et d'abord, pourquoi l'être? Français d'état civil, je suis nommé français. J'assume à chaque instant ma situation de français. Mon appartenance à la Bretagne n'est en revanche qu'une qualité facultative que je puis parfaitement renier ou méconnaître. Je l'ai d'ailleurs fait, j'ai longtemps ignoré que j'étais breton. Français sans problème, il me faut donc vivre la Bretagne en surplus, ou pour mieux dire, en conscience. Si je perds cette conscience, la Bretagne cesse d'être en moi.

générations, des hommes se reconnaissent bretons. À cette heure, des enfants naissent en Bretagne. Seront-ils bretons? Nul ne le sait. À chacun, l'âge venu, la découverte

c'était « Il était une fois », Trian, La découverte ou l'ignorance, de l'album « La découverte ou l'ignorance » en 1976.

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1: Bonsoir à tous. Un jour heureux pour la préfète de Gironde avec le retour des habitants du Porge et de l'Aige cet après-midi. Alors que l'incendie est désormais fixé, les derniers évacués de Gironde peuvent regagner leur logement. Deux quartiers sont toutefois toujours interdits après la découverte d'obus datant de la Seconde Guerre mondiale, le temps de mener des opérations de déminage. Les campings du secteur, eux, restent fermés. Notez que la presqu'île du Cap Ferré va rouvrir à 19h et la navigation sur le bassin d'Arcachon sera aussi de nouveau autorisée. Dans le Var, 1500 pompiers sont mobilisés sur l'incendie dans le secteur du Gros Bessillon et la situation est sous haute surveillance alors que le vent s'est renforcé cet après-midi. Le feu a parcouru plus de 1800 hectares depuis vendredi. Il n'est pas encore fixé. Le Var toujours en vigilance orange canicule, tout comme une vingtaine de départements d'un large quart sud-est. Et les températures maximales devraient baisser demain. Une baisse des chaleurs déjà en cours sur le sud-ouest avec l'arrivée d'orages cet après-midi. Ils sont localement violents. 12 départements sont en vigilance orange jusque dans la soirée, notamment la Haute-Garonne, le Tarn, la Corrèze et le Lot-et-Garonne. Jean Humbert en garde à vue depuis ce matin. Le chef cuisinier est entendu à Paris après 3 plaintes d'ex-compagne pour des violences. Parmi elles, celle de l'ancienne Miss France Alexandra Rosenfeld, déposée en mars dernier. Elle avait accusé son ex-compagnon de violences conjugales entre 2013 et 2014. La présidente de la Commission européenne appelle à une réponse européenne commune face à la crise migratoire de Ceuta. Ursula von der Leyen a écrit au Premier ministre espagnol aujourd'hui et demande d'aller plus loin pour renforcer nos frontières aux points les plus sensibles. L'Espagne a demandé une réunion des ministres de l'Intérieur de l'Union européenne pour évoquer cet afflux inédit de migrants. Elle aura lieu demain. Son dernier bilan fait état de 72 morts. Enfin, le Tour de France féminin a quitté la Suisse pour l'Hexagone cet après-midi. Place au dernier col sur la troisième étape, 157 km entre Genève et Poligny, dans le Jura. Bonne fin d'après-midi.

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4: Le premier jour, Dieu créa la lumière. Le deuxième jour, il créa la terre, l'eau et le ciel. Puis le troisième jour, les plantes et la vie. Le quatrième jour, il mit tout ça en place pour créer l'espace. Le cinquième jour, il ajouta les animaux. Et le sixième jour, l'homme. Et enfin, le septième jour, il créa ce qui sera son chef-d'œuvre, en utilisant les meilleurs matériaux, peut-être pas dans les meilleures proportions,

0: C'était mon petit cadeau. Voilà. Je trouve que tous les jours, on devrait s'autoriser une petite pause comme ça où pendant 5 minutes, t'assumes d'être un gros beauf. Tu vois. Juste 5 minutes, tu vois, où t'es là, tu te grattes les couilles, tu vois. Tu regardes un match de foot, enfin voilà, un gros beauf. Alors je sais, il y en a sûrement dans la salle pour qui ça n'a rien changé. Il y en a sûrement parmi vous qui sont beaufs au quotidien. Hein. Non, voilà, donc on va faire comme font tout le monde pour se chauffer, le fameux ça va ! Ça, c'est un truc dont je suis pas fan. Non, parce que je trouve qu'il n'y a pas d'originalité. On pose toujours la même question et vous répondez toujours la même chose. Voilà. Alors peut-être que l'originalité pourrait venir de vous. Peut-être qu'au lieu de faire tous ensemble... Tu vois, si vous faisiez un beau ta gueule, par exemple... On essaye ? Ça va ? Vous avez vu comme vous mettez beaucoup plus d'entrain dans un ta gueule ? Hein ? Là, vous le vivez, tu vois. Il y en a qui doivent voir leur belle-mère, ou je sais pas. Donc dès que je vous dirai, ça va ? Okay. Vous êtes content d'être là ? On va le faire que sur ça va. On va pas le faire sur toutes les questions. Hein. Donc je vais me prendre 600 ta gueule, ça va être un peu violent. Donc vous êtes content d'être là ?
1: Du coup, on sait plus quoi répondre. Hein.
0: Voilà, ce soir, vous êtes au paradis. Vous êtes content d'être au paradis ? Ouais. En même temps, ça veut dire que vous êtes mort. Ouais. Vous êtes mort nombreux, ça me touche. Voilà. Vous êtes mort jeune, globalement. Il y en a qui s'attendaient un peu plus. Hein. Non, je dis, il y en a qui s'attendaient un peu plus. Elle me voit pas de toute façon. Vous êtes tous morts ensemble ? Ouais ? C'est quoi, c'est un accident de bus ? Une épidémie ? Ebola peut-être, c'est ça ? Non, il n'y a que deux noirs, donc non. Voilà, alors ça c'est ce qui me permet de prendre la température. Hein. De voir jusqu'où on aura le droit d'aller. Ouais. Mais rassurez-vous, c'est de l'humour. Hein. Donc bienvenue au paradis, c'est moi qui vais vous expliquer un petit peu comment ça fonctionne le paradis, avant de vous distribuer les clés de vos bungalows.
2: Ouais.
0: Ça fait rêver. Alors vous allez voir, il y a des activités au paradis, pensez à vous inscrire pour les activités. Vous verrez, il y a un bungalow inscription là-bas, vous y allez, vous inscrivez, il y a toutes sortes d'activités. Il y a quoi par exemple, je sais pas s'il y en a qui aiment l'apnée. C'est cool l'apnée.
2: Il doit t'empêcher de respirer.
0: C'est tout. Si tu perds, tu meurs. Maintenant que vous êtes mort, profitez-en, vous pouvez battre des records en apnée. Hein. Donc allez-y. Si vous voulez faire de l'apnée, vous allez là-bas, vous demandez Grégory, c'est lui qui gère les cours d'apnée. Alors, oui. Alors le petit Grégory, évidemment, voilà. Hein. Ne confondez pas, le grand, c'est les cours de chant. Si, le grand, celui qui pose des questions cons. Pourquoi je vis ? Pourquoi je meurs ? La mucoviscidose, évidemment. Donc voilà, pensez... Ah. Que vous dire de plus ? Oui, on organise un petit barbecue ce soir, aussi, histoire que vous fassiez tous connaissance. Donc pareil, pour le barbecue, pensez à vous inscrire. Hein. Vous allez là-bas, vous demandez Jeanne, c'est elle qui gère le barbecue. Oui, Jeanne d'Arc, évidemment. Oui. Qui de mieux placé pour gérer le barbecue ? D'ailleurs, petite parenthèse, les mecs, n'essayez pas avec Jeanne d'Arc. Voilà, je vous le dis, hein, je sais que c'est un petit peu un fantasme. Hein. On a envie de lui mettre une bûche à la pucelle, mais c'est pas la peine. On a tous essayé. Même si c'est vrai qu'à une époque, elle était chaude. C'est de l'humour d'ange, nous ça nous fait marrer. Voilà, donc pensez à vous inscrire là-bas. Que vous dire de plus ? Oui, gros avantage évidemment au paradis, vous allez retrouver toutes les vedettes que vous avez perdues en bas. Voilà, ça c'est plutôt cool, surtout pour madame. Il en restait plus beaucoup. Non, par contre, malheureusement, il y en a un qu'on n'a pas encore reçu, c'est Christophe Maé. Je comprends votre tristesse. On prie tous les jours. Pour l'instant, il continue à faire chier les vivants, mais voilà, il ne devrait pas tarder. Non, je me permets d'en parler comme ça de Christophe Maé, parce que c'est moi qui l'ai fait. Enfin, c'est le Seigneur et moi qui l'avons fait. Bon, on était bourrés. Mais bien. Et on s'est dit, tiens, ça fait quoi si on mélange un homme et une poule ? On a mixé ça. Et ça a fait Christophe Maé. Bah, ça sent qu'il y a de la poule dedans, quand même. Puis l'ampon des albums, le con. Hein. Non mais même nous on l'assume plus quoi, on a tous fait des erreurs mais là on comprend plus rien quand il chante, on est d'accord ? Trop de on comprend rien. Il a quand même fait une chanson sur le ménage, ça n'a choqué personne. Oui, pas laquelle c'est ? Ça faisait quoi ? Ça faisait je veux faire le ménage mais j'ai pas m'emballé. Ça va, ferme ta gueule, clairement si c'est pour dire ça, ferme-la quoi. Non voilà, ça fait partie des mélanges qu'on fait bourré. Des fois, la dernière fois on a mélangé un homme et un pare-brise. Bim, Ribéry.
3: Ouais, quand on est bourré, on peut...
0: Mais rassurez-vous, il n'y a pas que... Rassurez-vous, il n'y a pas eux, mais voilà, il y a toutes les autres vedettes, évidemment, il n'y a pas Christophe, mais il y a tous les morts, il y a qui... y a pas... Mais tiens, bam, Michael Jackson. Comment tu vas, mon Michael ? Ça va ? Wouhou ! Ah, pour les plus jeunes, Tupac ! Yeah, naga ! Wouhou ! Ah, mais tiens, il est pour vous, celui-là. Regardez, le général de Gaulle. Le général... Wow ! Comment ça va ? Non, je sais pas qui c'est lui. Je connais pas tout le monde non plus. Que vous dire de plus? Oui, pensez aussi à retirer vos cartes de cantine. Voilà. Pour les cartes de cantine, c'est pareil. Vous allez au bungalow inscription. Là, vous dites votre nom, d'accord? Ils vont vous donner une petite carte. Cette carte, elle est nominative, d'accord? Il y a vos photos dessus. Donc, Freddie Mercury, mesdames et messieurs.
4: Sacré Freddy. Tout loin pour enculer les copains, c'est Freddy.
0: Oui, non, c'est que quand je parle de cantine, Freddy il débarque parce que c'est lui qui gère la cantine. Voilà. Oui. Donc si vous mangez un truc, vous allez voir, vous dites Freddy, I want to steak frites. Bim. De l'humour d'ange. On va bien se marrer. Bon, bah écoutez, je crois qu'on a fait le tour. Et ben maintenant, l'heure est venue pour moi de vous présenter le patron. Le seigneur. Tout le monde s'en branle, d'accord? Pas de... Vous allez enfin pouvoir vérifier si vous avez pris pour le bon. C'était quand même plusieurs avant leur bouquin. Certains d'entre vous vont pouvoir vérifier si ça valait le coup de se priver de bacon pendant toute une vie. Parce que c'est quand même super bon. Il va arriver. Il fait le con, je le connais, mais... Seigneur! C'est les nouveaux arrivants. Ouais, ils ont l'air cool. Dites-moi, je vais leur donner les clés des bungalows. Nous, j'aimerais juste qu'on débriefe de 2-3 trucs avant. Parce que je suis allé voir sur Terre un petit peu ce qu'on a fait. Alors, c'est pas mal, mais il y a quand même 2-3 trucs. Ouais. Ben, déjà, en ce qui concerne les Chinois, on en a trop mis. Bon, on devait être bourré, mais là, ça commence à se voir. Non, puis surtout, ça se voit qu'on avait qu'un seul moule. Ah non, c'est pas grave en soi. Non, non, voilà. C'est un bilan, quoi. Je vous dis juste, voilà. Il est encore là, lui ? Ben non, c'est chiant. Pardon, 2 secondes. Ouais. Allô ? Oui. Bonjour, monsieur. On vous l'a déjà dit, il faut pas rester là. Parce que là, vous êtes au milieu. Donc c'est soit vous descendez avec les vivants, soit vous montez avec les morts. Va falloir prendre une décision, monsieur Schumacher, vraiment. Ça commence à être long, là. Hein. Je parle pas allemand, monsieur Schumacher. On n'a pas un traducteur, sans déconner. Il est où, le petit avec la moustache, là ? Ah oui, non, il est dans l'autre pièce. Non, non, lui, il est à côté. D'ailleurs, il a ouvert une petite pizzeria, je vous la conseille. Ah, lui, tu le mets devant un four, il est content, hein. Et le petit continue à me parler en allemand, je comprends pas. En tout cas, il faut prendre une décision. Il était plus rapide avant, lui. Hein. Eh bien, écoutez, seigneur, je crois qu'on a fait le tour. Maintenant, je vais pouvoir leur donner les clés des bungalows. Non, je voulais juste savoir, est-ce que vous avez eu le temps de trouver une solution en ce qui concerne les guerres, la famine, la pauvreté, tout ça? Non? Ok, on s'en branle. Bon, on continue à faire des mélanges bizarres, alors. D'ailleurs, parlant de mélanges bizarres, seigneur, je pensais à faire un Saint-Boule. J'imaginais mélanger un Saint-Bernard avec un Pitbull. Voilà. Ce qui fait que ça donnerait un chien qui t'arrache le bras, mais qui va chercher les secours.
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chère Mylène, comme nous le savons tous les deux, tu n'as toujours pas répondu à ma première lettre. Un oubli sans doute. Sache que je ne t'en veux pas. Tu dois être tellement prise par ta création. Et je le comprends. Car étant moi-même artiste, j'ai beaucoup de mal à m'extirper de mes obsessions pour enfin affronter la réalité. Ne t'inquiète pas.

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4: Je réponds puisque t'es à côté du téléphone. Réponds. Me réponds, t'es à côté du téléphone. Pourquoi tu réponds pas? T'es ici à côté du téléphone, du téléphone. Qu'est-ce que c'est ça? Allô, oui, allô, allô, allô.
5: Allô, ah, c'est toi. J'avais peur de tomber sur ta femme, j'ai déjà téléphoné deux fois, j'étais obligée de raccrocher.
4: Salut Gérard. Non, non, tu me déranges pas, il faut préparer cette réunion syndicale.
5: Oui, mais pas tout seul. Nicole est à côté.
4: Ah, oh, écoute, c'est tellement ça, mais c'est tellement ça, mais c'est tellement ça, c'est...
5: Mais tu peux vraiment pas parler?
4: Non. Et c'est le problème qui va se poser dans cette réunion politique.
5: Bon, d'accord, écoute, demain après-midi, je peux te voir. Est-ce que tu peux te rendre libre?
4: Attends, là, il y a un problème. On a une question fondamentale, là.
5: Nicole est vraiment tout à côté de toi?
4: Mais c'est exactement ça! Exactement!
5: Bon, je comprends, je comprends. Dis-moi seulement par oui ou par non, si tu es libre, demain.
4: Oui, demain, tout le monde sera à la réunion syndicale, j'y serai, toi, tout le monde, tu vois?
5: Bon, ben voilà, hein, ok, c'est clair.
4: Voilà.
5: On se voit demain. À quelle heure?
4: Mais je peux pas dire ça devant l'Assemblée, écoute, arrête.
5: Qu'est-ce que tu penses de 14h?
4: Non, on peut obtenir un chiffre plus important de la direction.
5: 14h30.
4: Il faut placer la barre plus haut.
5: Par plus haut.
4: La barre plus haut.
5: Par plus haut, 15h.
4: Voilà, c'est le chiffre exact de nos revendications, tu comprends? Là, il faut être précis. Hein? Eh ben là, je peux pas le dire.
5: Ah bah oui, évidemment. Écoute, je te propose qu'on se retrouve...
4: Dépêche-toi, Gérard. Gérard, dépêche-toi. Dépêche-toi.
5: Ah, à l'hôtel Beau Séjour. C'est quand même l'hôtel de notre première rencontre.
4: Non, c'est trop... Tu vois? C'est trop...
5: Ah oui, trop près de chez toi.
4: Voilà, voilà.
5: Bon, alors écoute, qu'est-ce que tu dirais de l'hôtel des 4 saisons?
4: Non, il y a un problème. Non, il y a un problème, là. Il y a quand même un problème.
5: Non, t'as raison, il n'y a pas de parquet.
4: Eh, tiens, exactement, exactement.
5: Je vais pas faire la liste des hôtels, il y en a 300.
4: Mais non, je te demande pas ça, Gérard. Écoute-moi, écoute-moi, écoute-moi, Gérard, écoute-moi. Écoute-moi, écoute-moi. Nicole est sortie un moment. Donne-nous rendez-vous demain à 15h45 à l'hôtel des chasseurs en banlieue. 15h45 à l'hôtel des chasseurs, tu es d'accord?
5: Ah non, je peux pas, j'aurai pas ma voiture.
4: Je passerai te prendre. Mais non, je pourrai pas. Bah, mais non.
5: Où tu seras?
4: Dans le centre.
5: Dans le centre.
4: Dans le centre.
5: Dans le centre.
4: Répète pas ce que je dis dans le centre.
5: Mais où? Dans le centre.
4: Dans le centre, dans le centre. Au centre de la discussion.
5: Au centre.
4: Oui. Oui, au centre de la discussion. Au centre. Le centre.
5: D'accord, Nicole est revenue.
4: Et voilà! Exactement!
5: Et alors, hein, qu'est-ce qu'on fait? C'est affreux de te sentir comme ça, mort de trou.
4: Non, non, personne ne peut mettre en doute mon courage politique. Personne, personne.
5: Tu sais, tu as peur de perdre ta tranquillité conjugale.
4: Mais arrête, tu me fais rire.
5: Tu dois pas avoir l'air con à faire tout signe patron de ta femme avec ce rire idiot en plus. Bon, écoute-moi, je te propose une dernière chose.
4: Hein?
5: Va faire pisser le chien et téléphone-moi d'une cabine.
4: Je peux pas!
5: Pourquoi?
4: C'est déjà fait!
5: Oh, c'est pas vrai, mais tu pouvais pas attendre. Là, t'es vraiment nul.
4: Non, non, mais tout va s'arranger, tout va s'arranger.
5: Ah, on laisse tomber.
4: Attention! Alors là, je peux aller jusqu'à la rupture. Il faut se dire.
5: Eh oui, ah,
4: je peux aller.
5: Très fort, hein.
4: Oui.
5: C'est fou ce que tu me fais peur.
4: Oui.
5: Allez, salut.
4: Et vous me reverrez que quand il y aura un programme précis, dans un cadre politique précis. Ok? D'accord. Salut! Oh! Elle est complètement folle!

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2: Bonsoir à toutes et tous. Après l'incendie dévastateur, le retour de quasiment tous les évacués de Gironde ce lundi. Et pour les assurances, la facture devrait dépasser plusieurs centaines de millions d'euros. On évoquera aussi la canicule avec le déploiement des climatiseurs dans les hôpitaux pour éviter des victimes de la chaleur déjà trop nombreuses. Et puis le coût de la rentrée scolaire en forte hausse cette année. C'est à la fin de cette édition. Ils avaient dû abandonner leur maison en quelques minutes à l'approche des flammes. Les habitants du Porge et de Lège peuvent rentrer chez eux depuis cet après-midi. Et il est maintenant l'heure de constater les dégâts. Certains ont tout perdu. Les dégâts matériels sont colossaux. Alors les indemnisations pour les assureurs vont atteindre des montants inédits, selon Stéphanie Durafour, porte-parole d'Assureland.com, comparateur d'assurance en ligne.
3: En 2022, les incendies qui avaient touché la Gironde avaient donné lieu à 2000 déclarations de sinistres pour un montant d'à peu près 80 millions d'euros, mais seulement 19 maisons entièrement détruites. Là, on entend parler de plusieurs centaines de maisons entièrement détruites. Donc, on peut s'attendre à une facture de plusieurs centaines de millions d'euros. Elle va comprendre le montant des indemnités, bien évidemment, pour la reconstruction. Ça va comprendre également le temps de relogement, tout ce qui est voitures incendiées, et puis des commerces, des entreprises qui ont été incendiées, des campings. Ça rentre dans le coût total de la facture liée à ces incendies.
2: Et ces incendies risquent également de faire grimper les montants des tarifs d'assurance, notamment dans les zones considérées à risque pour les feux de forêt. Notez que pour aider les sinistrés, la préfète de Gironde a annoncé l'ouverture au Porge d'une maison France Service Victime, un lieu qui permettra aux sinistrés de faire leurs démarches administratives, mais aussi de trouver une aide psychologique. Des orages ponctuellement violents remontent des Pyrénées vers le Massif central en cette fin de journée. 12 départements du sud-ouest sont en vigilance orange. Côté canicule, elle concerne encore 20 départements sur l'est du pays. Vigilance qui sera levée dans la soirée sur les Alpes de Haute-Provence et sur les Hautes-Alpes. On a recensé encore plus de 39 degrés sur la Meuse et sur le Rhône aujourd'hui. Après les canicules déjà intenses de juin puis de juillet, 33 000 climatiseurs d'appoint ont été distribués dans les hôpitaux et les EHPAD. La ministre de la Santé, Stéphanie Rist, s'est félicitée la semaine dernière d'avoir tenu sa promesse. Mais pour la CGT, cette mesure reste très insuffisante, comme tous les moyens mis en place pendant les vagues de chaleur, selon Joran Jamelot, représentant de la CGT Santé Action Sociale.
4: À ce stade-là, on sait qu'il y a plus de 5 000 morts évitables.

0: Avocat qui précise qu'elle s'y trouvait déjà lorsqu'elle a été informée des mesures prises à son encontre. La chroniqueuse pro-russe fait l'objet d'un arrêté d'expulsion du territoire depuis la semaine dernière, arrêté confirmé par la justice administrative aujourd'hui. L'avocat de Xena Fedorovia ajoute qu'elle ne reviendra en France que si l'arrêté d'expulsion est annulé ou suspendu. Encore presque un mois de vacances avant la rentrée des classes. Ce sera le 1er septembre prochain. Une rentrée toujours plus chère. Cofidis publie aujourd'hui son baromètre annuel avec l'Institut CSA sur le coût de cette rentrée scolaire pour les familles. Et elles sont 7 sur 10 à affirmer se serrer la ceinture, car le coût affiche cette année une forte hausse, Lynn Baudrier.
1: 79 euros de plus en moyenne par rapport à l'an dernier. En cause notamment l'inflation qui touche fortement les fournitures scolaires. Et cela chiffre la rentrée à 488 euros. Une moyenne qui cache des disparités, car pour le budget médian, c'est 261 euros. Là aussi, c'est en augmentation par rapport à 2025. On a près de la moitié des parents, 46%, qui se disent en difficulté face à ces dépenses. Et conséquence, des arbitrages dans les familles qui priorisent les achats indispensables. Moins de vêtements neufs, par exemple, mais davantage de réutilisation et surtout de seconde main. Ces achats ont augmenté de près de 8 points et concernent désormais 41% des parents.
0: Et pour faire face à ces dépenses, notez que la l'allocation de rentrée scolaire sera versée le 18 août. 3 millions de familles modestes sont concernées. Enfin, sur les routes, journée encore orange pour les départs. Bison Futé prévoyait un trafic chargé jusque dans la soirée sur l'A7 entre Orange et Marseille, sur l'A8 jusqu'à la frontière italienne ou encore sur l'A10 entre Poitiers et Bordeaux. Demain, ce sera de nouveau vert partout. Voilà pour l'info. Bonne fin de journée.

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1: Une dose de rock. Bienvenue à vous, à chaque jour sa dose de rock sur Ornithorynque. Aujourd'hui je vous propose Devil in My Closet, un titre de John Campbell qui est paru sur l'album One Believer.

0: Vous venez d'entendre Devil in My Closet par John Campbell. C'était votre dose de rock quotidienne sur le 90.2. À très vite et rappelez-vous que le rock'n'roll est immortel. C'était une dose de rock.
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2: La personnalité du jour est un maître de la petite balle jaune, j'ai nommé Ivan Lendl. Le Tchécoslovaque est né le 7 mars 1960 à Ostrava, en République tchèque, à quelques kilomètres seulement de la frontière polonaise. Devenu pro à la fin des années 70, le tennisman de Moravie va vite se faire un nom sur le circuit, autant pour sa philosophie de jeu, novatrice, d'entreprise de fond de cours ou encore de ses entraînements et de son hygiène de vie exemplaire, que pour son comportement jugé froid lors de ses rencontres sur les cours. Initié au tennis par toute une famille amoureuse de la discipline tennistique, Ivan va s'offrir ses premières performances majeures en individuel dès le début de la décennie 80, avec en 1981 une première finale perdue à Roland-Garros face au Suédois Björn Borg. En grand chelem, pour lui, il s'en est suivi trois autres désillusions en finale, deux à l'US Open et une autre en Australie, avant de voir le Tchèque briller. Ce fut en 1984, sur la terre battue de Roland-Garros, devant le non moins célèbre John McEnroe, qui deviendra son plus grand rival sur les cours et en dehors aussi. L'année suivante, ce sera à nouveau face au gaucher américain qui glanera sa toute première de ses trois victoires à l'US Open. Trois trophées soulevés aussi porte d'Auteuil avec ses autres succès en 86 et en 87. Ajouté à cela deux Open d'Australie en 89 et en 90, Ivan Lendl empochera donc au total 8 titres du Grand Chelem, ce qui fait de lui un des plus grands joueurs de l'ère Open. C'est en 1991 qu'il disputera sa dernière finale d'un tournoi majeur perdu à Melbourne face à l'Allemand Boris Becker. Seul Wimbledon, et ce malgré deux finales décrochées, aura raison de son palmarès. Mais outre sa galerie de trophées, ses 5 victoires en Masters ou encore sa Coupe Davis remportée avec la Tchécoslovaquie, ses nombreuses semaines numéro 1 mondial, on retiendra essentiellement son style de jeu offensif et son coup droit intelligent. Mais surtout, ne lui parlez plus de son Roland-Garros 89, où un jeune joueur de 17 ans du nom de Mike Chang a eu l'affront de le défaire avec brio en 8e de finale, après entre autres un osé service à la cuillère qui reste encore à ce jour comme un des plus marquants coups de l'histoire. Allez, on se donne rendez-vous demain pour d'autres histoires d'un jour avec Mémoire Sport.

bienvenue sur l'antenne de votre radio locale Ornithorynque. C'est l'heure de se retrouver pour Au cœur de l'album, la découverte musicale de la semaine. Et cette semaine, on va découvrir un groupe originaire de Lyon, un groupe de rock alternatif qui s'appelle The Transatlantics. Ils viennent de sortir leur premier album éponyme. The Transatlantics, c'est un groupe qui s'inspire du blues rock des années 70 et du grunge des années 90. Un trio qui détourne les codes du rock classique pour affronter des sujets contemporains. Leur premier album est sorti en fin d'année 2025 et c'est l'album découverte de la semaine que je vous propose sur l'antenne de votre radio locale Ornithorynque. Le groupe The Transatlantics avec leur premier album éponyme. Découvrez tout de suite un titre extrait de cet album, c'est le titre Transgression.

0: Vous venez d'écouter et peut-être même découvrir le groupe The Transatlantics à l'instant sur l'antenne de votre radio locale Ornithorynque. Un titre extrait de leur premier album éponyme qui est sorti à la fin de l'année dernière. Pour en savoir plus sur le groupe lyonnais, rendez-vous sur leur page Facebook et Instagram, mais également sur leur chaîne YouTube et sur leur site internet thetransatlantics.com. C'était l'album découverte de la semaine dans votre rubrique Au cœur de l'album sur Ornithorynque.
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1: Bonjour, aujourd'hui, nos pas nous mènent dans les Alpes Mancelles. Mais au fait, pourquoi cette appellation? C'est un peu péremptoire pour ce que certains appelleraient juste des collines. Tout est question de point de vue et ici de situation géographique. Surtout quand vous découvrez le paysage réel, une fois que vous les arpentez ou plutôt escaladez. Alors, même si le nom Alpes-Mancelles peut paraître présomptueux pour certains, ce descriptif géographique semble être l'explication logique et se tient d'elle-même. Pour la provenance de l'appellation, nous pouvons choisir la voie mystique par un sentiment d'appartenance de la part d'un grand voyageur évangélisateur. Saint Sennery serait le premier à nommer ces paysages Alpes-Mancelles, car ses escarpements rocheux lui rappelaient les montagnes des Alpes italiennes d'où il venait. Mais une explication moins poétique, plus pragmatique et chauvine serait plus probable. Les habitants sont fiers de leurs petites Alpes, la ville du Mans étant à quelques dizaines de kilomètres, elles sont devenues les Alpes-Mancelles. Cette appellation se démocratisa d'autant plus au début du XXe siècle lorsque Georges Durand développa le tourisme dans les Alpes-Mancelles en créant, en 1904, le syndicat d'initiative des Alpes-Mancelles, l'un des premiers en France. Le code de l'environnement mis en place instaure inscription et classement de sites en zonage réglementaire comprenant des monuments naturels et des sites dont la conservation ou la préservation présente au point de vue artistique, historique, scientifique, légendaire ou pittoresque, un intérêt général. Classé par un décret ministériel de 1995, le site des Alpes-Mancelles couvre une surface de près de 1025 hectares. Son originalité, étendue sur 5 communes, Saint-Léonard-des-Bois, Moulins-le-Carbonel, Saint-Sennery-le-Géré, Saint-Pierre-des-Nies et Gèvres, 3 départements, Sarthe, Orne, Mayenne et 2 régions, Pays de la Loire, Normandie. Au sortir des Alpes-Mancelles, Fresnay-sur-Sarthe se trouve sur la charnière entre Massif armoricain et Bassin parisien. Fin de cette balade dans les Alpes-Mancelles, mais nous nous retrouvons très vite pour une nouvelle déambulation sartoise. À bientôt, et sartoisement vôtre.
2: Salut tout le monde, on se retrouve pour un nouveau Tube en tête et aujourd'hui, je vous propose de vous intéresser à l'année 2012. Cette année-là, le numéro 1, c'était lui.
3: Non, ça,

0: Ai, ai, se eu te pego, hein?
1: Michel Teló avec le titre I See You Te Pego, numéro 1 de l'année 2012. La chanson I See You Te Pego, qui signifie en français Ah si je t'attrape, est une chanson.

pourrait prendre un coup de jeune grâce à un chanteur montant dans le pays. Le groupe donne alors l'autorisation à Michel Tello de faire une reprise. Cette version rencontre alors un vif succès au Brésil et dépasse très vite les frontières. I Say You Te Pego de Michel Tello se classe en tête des hit parades dans 21 pays dans le monde, dont l'Allemagne, la Roumanie, la Suède, l'Italie, l'Autriche et évidemment la France. En ce qui concerne Michel Tello, il a commencé sa carrière de chanteur comme membre du groupe Grupo Tradição, un groupe connu au Brésil avec des tubes entraînants comme Barquinho.

Michel Tello est avant tout auteur, compositeur du groupe, mais aussi danseur. Il joue de l'harmonica sur scène, de la guitare et de l'accordéon. Sa carrière prend une ampleur internationale en 2011 grâce à la reprise du titre « Hey, c'est You, t'es Pego », extrait de son premier album solo, et surtout grâce à un espoir du football brésilien et attaquant du club Santos FC nommé Neymar. Puisqu'en 2011, Neymar a été filmé dans les vestiaires de son club en train d'effectuer la chorégraphie avant un match. La vidéo a été postée sur YouTube en septembre 2011 et comptabilise plus de 500 millions de vues cumulées. Mais la chorégraphie fut ensuite reprise par les joueurs du Real de Madrid le 22 octobre 2011, puisqu'en plein match, pour célébrer un but, Cristiano Ronaldo se met à danser la chorégraphie devant des milliers de spectateurs et téléspectateurs. Le succès de la reprise s'amplifie, entre autres grâce à des pas de danse très simples, mais surtout à la communication lors de la sortie de l'album de Michel Tello. Puisqu'en effet, pour sa sortie, Michel Tello poste sur sa chaîne YouTube deux vidéos extraites d'un concert en live. On y voit notamment des dizaines de jeunes femmes effectuer la chorégraphie liée à la chanson. Les paroles du refrain sont également simples et faciles à retenir. Et puis, le 16 janvier 2012, Michel Tello sort un clip officiel pour la version en anglais. Elle s'appelle « Oh, If I Catch You ».

À la suite du succès mondial de ACUTPGO, Michel Tello a sorti quelques singles plus ou moins connus, comme le titre You Te Amo y Open Bar.

Mais le seul et unique gros succès de Michel Tello, c'était Hey See You T'es Pego, le titre qui s'est placé à la première marche en France du classement de l'année 2012. Et avant d'écouter la version en intégralité sur l'antenne de votre radio, petit coup d'œil sur le cinquième des meilleures ventes cette année-là. En 2012, c'était la bande originale du film de James Bond, Skyfall.

Somebody That I Used To Know par Gauthier, numéro 2 des meilleures ventes de l'année 2012. Et puis je vous l'ai annoncé au début de cette émission, le titre numéro 1 de l'année 2012, c'est Michel Tello. Voici ACU T'es Pego.

0: Michel Tello, Ace You T'es Pego, numéro 1 de l'année 2012. Et bien voilà, les tubes en tête, c'est terminé pour aujourd'hui. On se retrouve prochainement sur l'antenne de votre radio pour une nouvelle année ensemble. Salut.
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1: Bonsoir à tous. La vie reprend petit à petit dans les zones touchées par les incendies en Gironde. Les habitants du Porge et de l'Aige Cap-Ferré peuvent rentrer chez eux depuis cet après-midi. Une antenne de France Service Victimes va être installée au Porge pour venir en aide aux sinistrés. Elle doit permettre de répondre de manière personnalisée aux questions de chacun, précise la préfète. La Croix-Rouge sera présente ainsi que des psychologues France Travail et la CAF. Dans le Var, la mairie de Corinth lance une cellule d'écoute et de soutien psychologique. Une psychanalyste assurera des permanence gratuitement à partir de lundi prochain. 1500 pompiers sont toujours mobilisés sur l'incendie du Gros Bessillon. Le feu a parcouru plus de 1800 hectares depuis vendredi. La vigilance orange canicule sera maintenue dans 18 départements de l'Est demain, du territoire de Belfort aux Alpes-Maritimes, ainsi que les deux départements corses. Plus de 39 degrés ont été enregistrés aujourd'hui dans plusieurs communes, notamment à Changy en Seine-et-Marne et à Sartène en Corse du Sud. C'est à Aubreville dans la Meuse qu'il a fait le plus chaud, avec 39,7 degrés. Jean Humbert en garde à vue depuis ce matin. Le chef cuisinier est entendu à Paris après 3 plaintes d'ex-compagne pour des violences, notamment celle de l'ancienne Miss France Alexandra Rosenfeld, déposée en mars dernier. Elle avait accusé son ex-compagnon de violences conjugales entre 2013 et 2014. Donald Trump menace de nouveau l'Iran. Sur son réseau social, le président américain affirme que les Iraniens ont le choix entre un accord ou une capitulation totale. Donald Trump a annoncé une reprise du dialogue avec l'Iran aujourd'hui, affirmation démentie plus tard par Téhéran qui a assuré qu'il n'y avait pas de négociation en cours. Et puis c'est la Norvégienne Sigrid Oxet qui remporte la 3e étape du Tour de France Femmes. Après 90 km d'échappée en solitaire, elle prend le maillot jaune à Lorena Wiebes et grimpe en tête du classement général. La Française Pauline Ferrand-Prévot a terminé dans le peloton environ 3 minutes derrière Sigrid Oxet. Voilà pour l'actualité. Très bonne soirée à tous, à notre écoute.

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1: Le chanteur des années 2000, Marc-Antoine, ressort son single « Tant besoin de toi » en featuring avec Lina Maem.

0: L'actualité du cinéma, c'est sur Écran Large. Salut à tous, salut Yves.
1: Salut Patoche, bonjour tout le monde.
0: On va commenter ensemble les films en sortie nationale ce mercredi 5 août.
1: Déjà le 5 août ?
0: Eh oui, alors il n'y en a pas beaucoup cette semaine, mais dans cette chronique on en aura deux quand même.
1: Hein. Ah.
0: Voilà, on va commencer avec une comédie, un film d'action, ils mettent ça, oui si on veut. Ça s'appelle Bombonera de Cyrine Boulanoir avec Soufiane Guérab, Vina Laponce et Emma Boumali. Et puis plein d'autres, hein, puisque ça va parler de football, donc faut bien faire une équipe. Le petit résumé, eh bien je t'écoute.
1: Enzo, sans domicile, enchaîne les arnaques sur le dos de jeunes prodiges du ballon. Lors de la sélection des joueurs, en vue d'un important tournoi de street foot dans son stade, il entrevoit un très grand potentiel en la personne de Lisa, 14 ans, jeune fille déterminée à devenir la première femme à jouer parmi des garçons.
0: Et oui, ça c'est un beau challenge, je vous propose d'écouter la bande-annonce.
2: C'est la Bombonera, chaque équipe doit avoir un joueur ou une joueuse de moins de 15 ans.
3: La Bombonera ça envoie, donc nous aussi on veut un petit qui envoie.
4: Moi aussi je veux jouer.
5: Ça va déséquilibrer les équipes, vas-y va faire un tour, va jouer avec des meufs, arrête de prendre le poids.
6: On a trouvé notre petit pour la Bombonera. Et attention, c'est une petite.
7: Hey, je t'ai vu jouer sur le terrain, t'es un phénomène. Ce serait dommage de le rater ce tournoi, non? Je connais tous les secrets de ce jeu. Si vous m'écoutez et que vous me faites confiance, vous allez en finale, c'est sûr.
8: Vas-y, l'ancien, on commence quand?
7: Allez. Le foot de rue, c'est l'alliance de la technique et de la tactique. L'un sans l'autre, ça sert à rien, en fait.
9: Un intérêt là-dedans en fait.
7: Le seul intérêt que j'ai, d'accord, il est pour ta fille.
10: Dès qu'il arrive un truc de bien dans ta vie, tu l'uniques.
7: On est là pour gagner cette année-là.
11: J'ai pris 200 000 followers en une nuit.
7: J'ai confiance en toi, moi. T'es la meilleure.
0: Bombonera, c'est dans toutes vos salles à partir de ce mercredi 5 août. Alors la Bombonera, c'est une compétition, hein, c'est du street foot, c'est un peu du foot sur des terrains improbables, dans une salle, sur des terrains vagues. Ça existe un peu aussi dans le basket, on le voit dans certains dessins animés. Et là, ben c'est une équipe, alors ce sont pas 11, hein, je crois,
1: j'ai non,
0: sur être 7 ou un truc comme ça.
1: C'est des petits terrains.
0: Ouais, c'est des petits terrains. Et il va y avoir une fille, comme c'est mixte, il va y avoir une fille. Au début, ils en veulent pas, puis il va s'avérer que c'est...
1: Elle sait jouer. Elle sait dribbler, oui. Elle sait mettre des buts.
0: Voilà, c'est une star en fait, hein. C'est une très bonne joueuse. Et donc, cet entraîneur un peu loser va essayer de surfer, on va dire, sur son succès. Et puis, elle va essayer aussi de s'intégrer dans cette équipe de garçons qui va vite l'intégrer quand ils vont voir qu'elle est souvent meilleure qu'eux. Donc, c'est plutôt assez sympathique. Ça montre aussi une intégration, une question aussi sur l'égalité entre garçons et filles. Et j'ai bien aimé cette bande-annonce. C'est assez tonique. C'est une partie du football qu'on connaît pas, le football de rue, on le fait quand on est petit, mais pas forcément en compétition. Et donc, j'ai bien accroché. C'est vraiment un film que j'ai envie d'aller voir. En tout cas, pour ceux qui aiment le foot, il faut aller voir ça.
1: C'est ça, c'est vif. Ça montre un côté, le foot de rue qu'on a tous joué, on va dire, gamin, à taper dans le ballon avec 3-4 potes comme ça. Là, c'est quand même dans un calme, puisqu'il y a quand même deux buts. Il y a justement un petit terrain, même si ça peut être, comme tu disais, sur du bitume, sur l'herbe, sur un terrain vague ou dans une salle de gymnase. C'est hyper rapide, donc justement c'est très sportif, et il faut donc être bon parce que comme c'est hyper rapide, il faut se démarquer par rapport aux autres, et elle a ce don, et elle réussit à attirer le regard de celui qui est un peu loser et qui fonctionne d'arnaque d'habitude, mais qui a quand même ce coup d'œil. Et tous ceux de la cité qui, je pense, sont quand même un peu machos à dire le foot c'est pas pour les filles, Bah oui, quand tout d'un coup il constate que elle ramasse tout et elle les met au fond, bah tu changes vite d'avis en disant on va peut-être la prendre dans notre équipe.
0: Voilà.
1: Et donc oui, c'est une belle intégration.
0: En tout cas, voilà, très plaisant ce film. Moi, je vous le conseille pour cette semaine. On va partir sur un film fantastique cette fois. Kima, l'onde mystérieuse de Romain Daudet-Jahan avec une bonne distribution. Hein. Je les connais pas tous, mais on va tous les citer. Jules Lefebvre, Lucie Lost-Berset, Mamadou Haïdara, Patrick Dassoumsao et Eve Duranceau. Bon, le petit résumé, je t'écoute.
1: Tony, adolescent solitaire passionné par les animaux, voit son existence bouleversée lorsqu'il rencontre dans son petit village une créature mystérieuse, la Kima, onde sonore vivante capable de briser la matière. Tony l'apprivoise sans réaliser le danger qu'elle représente.
0: C'est assez mystérieux, ça, effectivement. Alors, ça en parle d'ondes sonores, donc visuellement, c'est compliqué à décrire, surtout à la radio. Mais on écoute la bande-annonce.

0: un truc vraiment trop bizarre ce matin. Il y a quelqu'un ?
1: Tu peux nous expliquer ?
0: Ok, mais vous promettez de le dire à personne. C'est quoi ça ?
2: Kima ?
0: Ça veut dire onde. T'es sûr que c'est safe de jouer avec ça ? Il s'agit d'une entité vivante qui existe dans la vibration de la matière et du son. Alors, tout ça, c'est lié. Mon père.
3: Dites-moi comment récupérer cette chose.
0: Takima.
3: Tu es où, saloperie?
0: Ils veulent l'utiliser comme arme. Sauf que nous. On peut la sauver.
1: D'accord, pour t'aider.
0: Il n'y a qu'un seul moyen.
1: Ensemble.
4: 3, 2, 1. Kima, l'onde mystérieuse. C'est dans toutes vos salles à partir de ce mercredi 5 août. Eh bien, film fantastique français qui est, c'est pas si souvent que ça, ouais. Pour tout public à partir de 10 ans, quand même. Mmh. Il y a quelques scènes quand même qui peuvent faire un peu peur parce que cette onde est vivante mais sauvage, donc elle peut agresser les gens qui lui veulent du mal. Mmh. Et justement, lorsqu'il découvre cette créature, entre guillemets, eh bien, il y a des méchants, forcément, des groupes militaires qui voudraient bien s'accaparer de cette force. Et là, avec sa bande de copains, il va essayer de la défendre. Et elle, elle va aussi jouer sur les deux tableaux, combattre les méchants et aider ses nouveaux copains. Donc c'est particulier, c'est quand même un film d'angoisse hein, par moment, oui. Puisque d'un seul coup on entend ce bruit, cette voix, enfin on sait pas trop comment.
5: Les vibrations justement qui représentent l'onde sonore.
4: Et ça peut faire peur et on se demande comment cette bande de jeunes va pouvoir l'aider et s'en sortir sans provoquer une catastrophe locale assez importante.
5: Comme tu le notais, c'est un film fantastique français qui se fait très peu. Et là, celui-là, il a les moyens. Parce que justement, pour tout ce qui est représentation des effets ondulatoires, justement, du son et compagnie, tout est mis en œuvre. Donc justement, ça rend vivant justement cette onde. Donc ça permet de la personnifier en équivalent. Et en même temps, ben, les ondes, selon leur puissance, on sait très bien qu'elles peuvent être soit amies, soit ennemies. On parle d'ondes positives, mais il y a des ondes négatives. Et on parle aussi d'armes à ondes dirigées. Ça existe. L'armée l'utilise déjà dans certains pays pour disperser des foules. Donc justement, quand on entend les jeunes en train de dire « Ah, il y a l'armée qui veut la récupérer », c'est parce qu'elle possède une force tellement importante que oui, elle peut générer, semble-t-il, la mort. Parce qu'il y a une scène où on voit un des paysans dans son étable qui semble faire un malaise. Oui. Je ne sais pas si c'est plus qu'un malaise, mais voilà, comme tu disais, il y a ce côté, ça fout un peu les chocottes à certains moments parce qu'il y a cette tension par-dessus. C'est l'inconnu, c'est le mystère. Et c'est ça qui est très intéressant.
4: Une onde concentrée, ça peut provoquer une onde de choc et donc déplacer des objets et pouvoir écraser effectivement quelqu'un contre un autre objet.
5: Et quand on voit certains chanteurs qui ont une puissance de voix à faire briser le verre, on se dit si déjà la voix est capable de faire ça, alors si c'est un être vivant avec une puissance démultipliée, il peut détruire ce qu'il veut.
4: Ben voilà, pour ce film, je pense que c'est aussi une curiosité à voir, un bon film fantastique à découvrir en tout cas, et encourager le cinéma français dans cette voie-là.
5: C'est ça, avec plein de jeunes acteurs qu'on ne connaît pas et qu'on espère avoir un bel avenir parce qu'ils sont très très crédibles.
4: Oh, tout à fait. Voilà pour les. Je pense que c'est les deux films de la meilleure chronique de la semaine. Vraiment à pas rater. Merci Yves.
5: Merci Patoche. Au revoir tout le monde.
4: Salut.

Bienvenue dans ton émission La Patate Chaude. Une recette, salade de fruits de mer, une chanson et un j'ai oublié de vous dire que. Tu te mets à l'aise, tu as 10 minutes pour cette patate chaude. Chauffe, coup de feu, chauffe. D'abord ta salade de fruits de mer. Pour 4 à 6 personnes, c'est une entrée. Elle nous vient d'Italie, de Venise plus précisément. C'est une entrée froide, très pratique pour un déjeuner sur l'herbe. Pour 4 à 6 personnes, 600 g de petits encornets frais. Le jus de 3 citrons. 4 centilitres de vinaigre de vin rouge, sel, 1 kg de moules bien fermées, c'est pas obligé les moules, hein, c'est selon les goûts, 300 g de crevettes ou de petits scampi crus, non décortiqués, un bouquet de persil plat, 3 gousses d'ail, un piment rouge, 6 cuillères à soupe d'huile d'olive, temps de préparation à peu près 1 heure et 2 heures de marinade. Lave les encornets en tirant, sépare la tête et les tentacules du corps, ôte la plume et la poche à encre. Sépare la tête et les viscères des tentacules, garde les tentacules, sors et ôte le bec en pressant sur les tentacules. Lave avec soin le corps, intérieur et extérieur. Porte à ébullition dans une casserole 1 litre d'eau, le jus de 1 citron, le vinaigre et une demi-cuillère à café de sel. Ajoute les encornets, couvre, laisse cuire environ 15 minutes sur un feu moyen. Lorsqu'ils sont tendres, laisse-les refroidir dans leur liquide de cuisson. Brosse ou gratte au couteau les moules sous l'eau courante et ôte le byssus. Porte 25 centilitres d'eau à ébullition, fais-y cuire les moules sur feu vif jusqu'à ce qu'elles soient ouvertes. 5 minutes environ. Jette celles qui restent fermées. Décoquille les moules à l'aide d'un couteau et arrose-les du jus de demi-citron. Lave les crevettes non décortiquées et jette-les dans de l'eau salée en ébullition avec le jus d'un demi-citron. Fais-les cuire 5 minutes, égoutte-les dans une passoire et laisse-les refroidir. Décortique-les, incise-les le long du dos et ôte l'intestin, le petit filament noir. Rince-les à l'eau tiède. Sors les encornets de leur eau de cuisson et égoutte-les à fond. Coupe les corps en anneaux et les tentacules en tronçons de 1 cm de long. Mélange-les dans un saladier avec les moules et les crevettes. Lave le persil, éponge-le et hache-le très finement. Pèle les gousses d'ail et hache-les. Coupe le piment en deux dans la longueur, ôte les graines et les filaments et coupe la chair en lanières. Incorpore le tout aux fruits de mer. Presse le jus d'un citron au-dessus des fruits de mer, arrose d'huile et mélange bien. Fais mariner la salade de fruits de mer dans un endroit frais, mais non au réfrigérateur. Au moins 2 heures avant de la servir. Pour le vin, un blanc Bourgogne à ligoter ou un blanc suisse du Valais. Personnellement, tu apprécies un pinot noir d'Alsace. En avant la musique!

0: c'était « Déjeuner sur l'herbe » de et par Claude Nougaro. Extrait de l'album « Embarquement immédiat ». Tu écoutes la patate chaude et j'ai oublié de vous dire que...
1: Bonjour, vous êtes bien sur le répondeur des Barbeaux. N'hésitez pas à laisser un message. Merci, au revoir.
2: Bonsoir, c'est René. René Cadre. Bon, je voulais juste une petite annonce par rapport au barbotruité, dire que bon, j'ai passé beaucoup de temps petitement à cogiter ce que j'ai fait par rapport à au merchandising, quand je travaillais avec vous et quand je me suis permis, alors que ça marchait bien, de partir un peu avec la caisse. Je me suis fait avoir aussi. Donc, bah, j'espère pouvoir vous retrouver un petit peu dans les concerts, ça va être obligé un petit peu de me cacher comme un fourbe que je suis. Voilà. Donc, à bientôt les marmots, c'était René. René Cade.
0: C'était le répondeur des Barbeaux Truités, un groupe du sud-ouest que tu aimes. La patate chaude, c'est fini. Régale-toi, invite tes amis avec cette recette, salade de fruits de mer. Insalata di frutti di mare. Bon voyage, bonne fortune. La patate chaude, c'est basta, et puis c'est tout. Salve.

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1: Le comité des fêtes de Luché-Pringer vous invite à un après-midi jeu d'autrefois et une soirée repas sardinade le samedi 15 août à partir de 15h à la base de loisirs de Luché-Pringer.
2: Le festival d'art plastique de Bessé-sur-Braye, c'est du 14 juillet au 23 août. Trois expositions successives de 15 jours. Rendez-vous au château de Courtenvaux de 14h30 à 18h30, du mardi au dimanche. Entrée libre.
1: Le samedi 15 et dimanche 16 août, l'association Le Temps des Moissons de Valennes vous annonce leur 28e fête de la moisson. Au programme samedi, à partir de 19h, au lieu dit La Muserie à Valennes, repas campagnard, bal et feu d'artifice. Dimanche, retrouvez une exposition de matériels anciens, démonstration de vieux métiers et repas campagnard à partir de 10h. Vous avez un événement à communiquer ? Contactez Ornithorynque par mail contact@ornithorynque.net ou appelez-nous 09 82 42 55 65.
3: Prix d'un appel local gratuit depuis une box.
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Je tiens à remercier ceux qui m'envoient leurs bons plans musicaux. 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Ça va m'inspirer pour les émissions de la rentrée. Mais pour l'heure, comme vous, c'est farniente détente cool. Je fais l'émission en version allégée avec le meilleur de la playlist de la saison écoulée.

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1: Salut à toutes et à tous, c'est votre Jazzomania en mode best-of. Cette semaine, le meilleur de nos playlists remixées. Nous sommes ensemble en direct à la radio pendant une petite heure, où vous voulez, quand vous voulez, sur toutes les plateformes de podcast avec Jazz 70, Stellar Media et Canal 30. Très bonne écoute.
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1: Sans plus tarder, le chanteur français Ben, l'oncle Soul, et ce titre, Is It You? Et puis, c'est le fils de la chanteuse et la fille Gerald et du bassiste icône de l'histoire du jazz, Ray Brown. Eh bien, il s'appelle Ray Brown Jr. et il le chante Sunny Side of the Street. Une chanteuse française qui habite en région parisienne, Laura Prince, et ce titre Flying Until, avec un line-up de luxe, Zachary Abraham à la contrebasse aux percussions, Inor Soto Lango à la batterie, Tilo Bertolo au piano, Grégory Priva pour ce très joli titre Flying Until. Et puis tout de suite, c'est un multi-instrumentiste allemand, il est très groove, il s'appelle Jo.

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1: Votre Jazzomania est en mode best-of cette semaine, le meilleur de nos playlists remixées, avec le saxophoniste français Marc Richard, entouré d'un très joli combo, dont le trompettiste François Biensant, pour leur version de la chanson de Georges Brassens, Les Sabots d'Hélène. On va écouter également le pianiste et chanteur John Baptiste. Il dirige une émission aux États-Unis très suivie, c'est pour ça qu'il est très très rare en tournée et donc en France. Nous écouterons ce titre, I Need You. Et puis nous irons en public à Londres en 2004, écouter la chanteuse Amy Winehouse pour sa version de Teach Me Tonight. Tout de suite, une autre chanteuse américaine, elle s'appelle Lady Z. Elle est accompagnée de l'organiste des Snarky Puppy, Corey Henry, et ça s'appelle What Kind of Love Is That, dans Jazzomania.

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1: Jazzomania. C'est toujours Jazzomania, le meilleur de nos playlists remixées. Nous sommes en mode best-of cette semaine avec deux légendes du jazz, deux pianistes. L'un chante également, c'est Nat King Cole. C'est même un crooner parmi les grands crooners de l'histoire du jazz. Nous écouterons Love. Le deuxième pianiste chante avec sa main droite et il a une main gauche inimitable. C'est Errol Garner, That's My Kick. Et puis deux grands musiciens français. Le premier, c'est le plus jeune, le saxophoniste Laurent Barden. Nous écouterons Oh Yeah. Et puis tout de suite, le batteur André Ceccarelli avec son orchestre composé de Sylvain Boeuf au saxophone, Thomas Bramery à la contrebasse et Antonio Farao au piano. Et le morceau s'appelle Our Generation.

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2: Dernier quart d'heure de votre émission de tous les jazz en mode best-of cette semaine, le meilleur de nos playlists remixées. Eh bien, nous allons écouter une chanteuse et pianiste suédoise. Elle s'appelle Ida Sand et ce titre, Burning, album sorti sur le label allemand Act. Et puis, il était le batteur de John Coltrane, Elvin Jones. Il a eu également une carrière sous son nom. Eh bien, nous le retrouvons ici en quintet avec le pianiste Kenny Kirkland, le contrebassiste George Mraz, le trompettiste Terumas Ino et puis le saxophoniste soprano David Liebman. Nous écoutons donc Elvin Jones, ça s'appelle Day and Night, c'est sur les harmonies de Night and Day, mais ils ont changé donc la mélodie. Day and Night, Elvin Jones.

Il est temps de rendre l'antenne. Merci de votre écoute, merci de votre fidélité. Nous nous retrouvons la semaine prochaine pour une nouvelle émission ou un best-of avec Stellar Media, Canal 30 et Jazz 70, où vous voulez, quand vous voulez, sur toutes les plateformes de podcast. Pour se dire au revoir, donc, le pianiste français Fred Nardin. Il est multiple fois récompensé par l'Académie du Jazz et les Victoires du Jazz avec le Keystone Big Band. C'est également le pianiste et arrangeur de Pascal Obispo. On écoute ce morceau Night Call avec à la contrebasse Victor Nyberg, à la batterie Romain Saron et donc Fred Nardin au piano. Merci beaucoup, bye bye, à très bientôt.

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0: Et maintenant, de la chanson de Daube. Besoin de rien, envie de toi.
1: Nobody's perfect.
2: Étonnant, non ?

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3: Il est 2h.